0: ça passe plus chaud.
1: Alors bon, si j'en mets trois. Bon, allez, maintenant, je vais aller taire à devine qui c'est, à Philippe Bovard, pour qu'il sache qu'il croise. Qui ah croise, oui. Hein?
2: Avec les doigts?
1: Avec les doigts. Essaye, un bon odorat, bon Philippe.
3: Oh. Merci, monsieur Chirac, à bientôt. Et on va finir avec Jean-Baptiste Guégan.
4: Salut. Choisis vocal à Johnny. J'aimerais devenir Kouyaman.
3: Quoi?
4: Connaissez ce super-héros breton?
3: Kouyaman.
4: Comme pouvoir, j'aimerais soulever les menhirs et les jeter sur le loin de leur roi.
2: Oh, c'est pas cool, ça.
4: Parce que je deviendrais aussi.

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2: Hier, on a posté sur les réseaux sociaux, sur mon Facebook, sur tous les vous êtes nombreux hein, sur le Facebook, une vidéo d'un des délires du matin. Alors, j'ai testé de la poster avec le mode traduction. Je vais découvrir avec vous, puisque ce mode traduction s'étend en simultané, si vous le décidez, la traduction de mes propos pour tous les pays.
3: C'est dans les réglages, en fait, alors, vous choisissez...
2: On l'écoute en français. Je vais vous donner des noms d'activités stylées pour mitonner auprès de vos collègues. Ah.

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2: Un parc d'attractions va s'ouvrir pour Dragon Ball Z. Au début, tout le monde a cru que ça allait être éventuellement une blague, celui de reprendre la place de Mirapolis. En plus, je crois que tout est déjà fait, le dessin est fait. Il n'y a plus qu'à tout démolir.

0: entier pour monter dans une montagne russe. Oui. Est-ce que vous trouvez ça bien?
1: Oui.
0: Dragon Ball en plus, hein, Goku ouais. là qui passe son temps à courir, à voler, à téléporter, là aucun bilan carbone. Bah là, c'est un personnage, je connais même pas le RERD.
2: Vous auriez fait quoi à la place, Madame Dingo?
0: Bah, beaucoup de choses, papier, stylo. Première attraction, j'aurais fait le Grand Paris à vélo carbone.
2: Oh, ça existe déjà. Ouais.
0: Alors, vous pédalez pendant 3 heures avec une grosse boîte devant vous, mettez vos gosses dedans et vous grillez tous les stops et tous les feux rouges. Comme si la ville, elle était à vous. Vous voyez voilà, ça fait peur. Okay. Oh.
1: Ça existe déjà.
0: Deuxième attraction, l'esquive fiante.
2: Oula, c'est ça.
0: Vous marchez sur les trottoirs parisiens en essayant de ne pas vous faire chier dessus par un pigeon. Hop, hop, hop. Comme ça, c'est compliqué, mais
1: c'est chaud, ça.
0: Amusant. Et enfin, mon préféré.
2: Oula, c'est quoi?
0: Le grand 8 des travaux de Paris. Ça, alors, vous montez dans une rame, vous faites 200 mètres, hop, vous arrêtez 8 mois.
3: Ah, c'est long!
0: Ah, ben c'est comme nous, hein, quand on mettait des panneaux, on mettait panneaux travaux, puis ils n'y venaient plus pendant 6 ans.
2: Voilà, c'est
0: mais
2: ça,
0: le panneau était là, et puis après vous recommencerez.
2: Ah, d'accord.
0: Voilà, alors après vous voyez des congés. Hein. Voilà, ouais, voilà. Ouais.
2: Et vous pensez vraiment pouvoir concurrencer Dragon Ball?
0: Bien sûr, oui. D'accord. Chez nous aussi, on a des super pouvoirs. D'accord. Par exemple, faire disparaître une voie de circulation en une nuit.
2: Ah, oui,
0: là, je peux le faire.
3: Ouais,
0: ah, voilà, la voiture a passé, elle passe plus. Allez, au revoir les pollueurs.
2: Au revoir,
0: allez.
2: Au revoir.

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1: Je crois que Pierre et Maryse sont là pour un objet bien particulier à vendre.
2: Exactement, il y a un auditeur qui a besoin de Pierre et Maryse parce qu'il veut vendre un livre de diction pour apprendre à articuler.
3: Aïe.
2: Je crois qu'on a Pierre et Maryse avec nous.
3: T'es sûr que c'est le bon client là?
2: On va voir, ça lui fera pas de mal.
3: Oui. Eh bien, bonjour à tous.
2: Oh là, ça lui fera pas de mal.
3: Oui. Eh bien, bonjour à tous.
4: Oh là là.
3: Bonjour à tous et bonjour à Europe 2. Bonjour Maryse.
5: Oh, bonjour Pierre.
3: Bonjour.
5: Bonjour
3: Maryse et bonjour Cher. Bonjour Maryse. Et bonjour Maryse et Cher Tanné. Bonjour Maryse. Bonjour
5: Maryse.
3: Moi aussi, puis Maryse. Bonjour Maryse.
5: Bonjour Pierre.
3: Maryse. Bonjour. Bien que Cher Tanné, acheteuse et Cher des acheteurs. Bienvenue dans ce nouveau télé-shopping. Bonjour Marie.
5: Bonjour Pierre.
3: Bienvenue donc dans ce nouveau téléachat spécial. L'auditeur de Quiz sur Europe 2 aujourd'hui. Chère Maryse,
5: oui.
3: Qu'allons-nous devoir vendre? Bonjour.
5: Et bonjour Pierre. Aujourd'hui, nous allons devoir vendre un magnifique livre de diction pour apprendre à articuler avec des exercices. Oula, moi je m'y perds aussi. Hein.
3: Salut Maryse. Sans,
5: comme par exemple, trois tortues trottées sur trois trottoirs et trois. Tenez, le voici Pierre.
3: Venez, merci Maryse.
5: De rien Pierre.
3: Très beau livre.
4: Alors là,
3: c'est absolument
4: alors...
3: facile, vous venez de le dire. Enchaînez. Je viens de le faire, c'est totalement simple. Enfin, quelque chose d'intéressant, surtout pour les jeunes qui nous écoutent. Ils apprendront donc à mieux parler, à ne plus dire wesh à chaque fin de phrase. Bonjour Maryse.
5: Bonjour Pierre.
3: Et je vais prendre un autre exemple de phrase dans ce livre, chère Maryse.
5: Ah, facile.
3: Facile. 16. 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
2: Je connais pas celle-là.
3: Cher Jérémy Chèque, 16 chaises. Chachichichichoubidou, oh, nom de Dieu, c'est pas possible.
5: Ah, mais non, Pierre, prenez votre temps. 16 chaises sèches chez ce cher Serge.
3: Écoutez, vous me faites chier, Maryse.
5: Oh, mais Pierre,
3: je ne connais pas Serge, qu'est-ce que j'en ai à foutre de ces chaises? Ça n'a aucun intérêt. Je vais donc prendre une autre phrase qui est donc disponible dans ce livre. Bonjour, Maryse.
5: Bonjour, Pierre.
3: L'eau des nouilles coule le long de mes coudes.
5: Bravo, Pierre. Vous pouvez dire plus vite maintenant, s'il vous plaît.
3: Absolument, Maryse. L'eau des nouilles coco Philippe Poutou. L'eau des nudes coule le long de mes couilles.
5: Articulé, Pierre.
3: C'était ma mère. Merdé, Maryse. Je vais faire comme tous les jeunes. Je vais donc aller sur Toc-Toc.
5: Toc-Toc.
3: Mater des femmes en string sur une banane en plastique.
5: Alors,
3: ils ont raison, c'est plus simple.
5: Au revoir, Pierre.
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1: Laetitia n'en peut plus, c'est la petite séquence qu'on fait tous les jours. Un truc dont vous ne pouvez plus aujourd'hui, vous en avez gros. C'est quoi ma petite Laetitia? Bonjour, bienvenue sur Europe 2. Ça va Laetitia?
2: Coucou mon coco, coucou l'équipe.
1: Salut.
2: Ça va, salut.
1: Raconte-moi un peu, qu'est-ce qui va pas?
2: Alors moi franchement, la télé, les programmes télé, t'en penses quoi? Parce que moi franchement, j'en peux plus, là je suis à bout.
3: Bah, c'est toujours pareil en fait.
1: Non mais c'est pas que ça.
2: Mais c'est toujours la même chose.
1: Ça démarre tard, pardon, mais
3: oui.
1: Moi je trouve que ça démarre tard.
2: Mais ça commence à 21h15. Et comment tu veux te coucher de bonheur? Le lendemain, t'es fatigué. Le foot, par contre, ça commence à l'heure. Hein. Ou quand il y a quelqu'un de politique qui parle, il parle à l'heure.

0: comprends qu'ils mettent 40 minutes de pub entre
1: mais
0: le.
1: C'est ça. Et 20 pubs, mais c'est ça. Bon. Trop de pub aussi, ça te fait faire. Je sais pas d'heure le soir.
0: En fait, c'est le serpent qui se mord la queue. J'allais dire, c'est le serpent qui se met une balle dans le pied. Mais ça n'existe
2: c'est
0: pas.
2: C'est compliqué.
0: Ou c'est le serpent qui se met une balle dans la queue. Je sais pas comment.
2: Les pieds.
0: Mais plus vous mettez de pubs, écoutez mon raisonnement. Vas-y. Ils mettent beaucoup de pubs pour gagner d'argent.
3: Oui.
0: Mais plus vous mettez de pubs, moins vous avez de gens.
4: Ouais.
0: Donc plus vous démarrez tard à 21h30 avec moins de gens, moins vous avez de gens le lendemain que vous affichez dans vos programmes télé, moins le lendemain vous vendrez cher la pub.
4: Ah,
0: moins vous vendrez cher la pub.

0: l'impression de voir la même chose depuis 30, depuis 20 ans à la télé, et ça, ils sont saoulés.
1: Mais ça, au moins, ils regardent.
0: Ils ne reviendront pas, ils ne reviendront jamais.
1: Alors que nous, à la radio, on est là depuis. Ah, c'est pas un bon exemple. Salut, ma petite Laetitia.
2: On compte plus.
1: T'es un amour.
2: Vous êtes au top. Même avec les années, vous êtes au top. On continue avec vous.
0: Et on écoute Zidane va marquer.
3: Gros bisous.
1: Bisous, je t'adore. Bisous.
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0: 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On y va, c'est parti. On est parti pour voir si quelqu'un répond.
1: Du temps arrivé.
2: Allô?
0: Oui, bonjour, bon réveil, c'est Bernard sur Radio... Ah, merde, j'ai dit. C'est la phrase d'après. Bon, quelle est la radio qui paye ton viager?
2: C'est Radio EHPAD.

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1: Les champions du monde de l'actu, les voici, voici le premier. La première championne est une américaine, elle a essayé de faire passer à la douane deux tortues exotiques vivantes. Vous savez que c'est interdit, voilà. C'est trafic d'animaux, on n'a pas le droit. En les cachant à l'intérieur de son soutien-gorge, sur chaque sein. Le problème, c'est qu'au scanner, ils ont vu qu'il y avait un souci qui n'allait pas. Et le monsieur a dit enlever, elle a dit je ne veux pas, c'est mon soutien-gorge. Ils l'ont fait passer une radio. T'as les deux tortues. C'est-à-dire qu'à quel moment tu vas jusqu'à la radio et à quel moment tu te débites pas.
2: Ça va passer.
1: Bon, allez, je vais vous le dire maintenant parce que vous allez le voir. Voilà, donc ils ont été confisqués et remis en liberté. Je voudrais avoir une pensée pour Franklin. Ah bah oui, ça c'est autre chose que d'avoir le cartable et d'aller à l'école. Deuxième, il a appris la vie d'un coup, Franklin. Deuxième championne, elle s'appelle Babette Monroe. Une fausse policière américaine. Elle s'est faite rincer en donuts pendant des années à la même boutique avant que le gérant ne s'aperçoive qu'elle avait juste acheté un costume de policier au magasin d'à côté pour obtenir des donuts gratuits.
2: C'est vrai que les policiers aux États-Unis, ils ont donuts gratuits.
1: C'est pour ça que vous les voyez toujours arriver avec des paquets de donuts, parce qu'il y a un truc qui se fait aux États-Unis qui n'est pas en France. Quand vous arrivez, je crois que c'est certaines marques, vous avez les donuts gratuits et le café. Je crois que c'est Dunkin' Donuts.
3: C'est Dunkin',
1: ils ne payent pas les donuts sa vie. D'où le fait que parfois. Voilà.
2: Ils n'ont plus besoin de mettre de rebord pour poser les donuts. Ça tient sur le ventre.
1: D'accord.
2: Et l'autre, elle a pris. Ouais,
1: Babette. Maintenant, sur son passeport, elle s'appelle Diabète.
2: Diabète Monroe.
1: Ah oui, là. Et enfin, les champions du jour. Un Américain, le dernier, il a 47 ans. Bravo, mon grand. Il a été arrêté après avoir prétendument, écoutez bien, grimpé à un feu de circulation et déféqué sur des véhicules qui passaient en dessous de lui pendant les heures de pointe dans le centre de Miami. Alors, vous n'en avez pas. Le gars, il était donc en haut du feu rouge. Il allait, et dès que quelqu'un passait en dessous, et il déféquait sur les voitures qui étaient en dessous.
2: C'est très drôle.
3: À quel moment tu te dis, je grimpe et puis.
1: Il risque gros. Hein.
2: Ah bon,
1: il aurait été attaqué par une association de pigeons qui ont dit ça, c'est notre boulot.
3: Concurrence.
1: Ça, alors ça va mal se passer. 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
1: Sortie ciné, les gens à la machine à café vont peut-être vous en parler.
2: Ah oui.
1: C'est le moment de frimer. Qu'est-ce qu'une genèse ?
3: Genèse.
2: C'est pas la base d'un gâteau, ça ?
3: Oui, c'est. Si.
1: À la genèse ?
2: Ouais.
1: Tu vois, la genèse ? Génoise.
2: Ah, la génoise. Ah, ouais.
1: Génoise.
2: Oh, c'est pas
3: ouais.
2: Non.
3: Oui.
4: La genèse, c'est le début de quelque chose.
1: En même temps, la génoise, souvent, c'est le début du gâteau.
2: Bah, tu vois, j'étais pas loin.
1: Alors, la génoise, ça n'a rien à voir. La genèse, c'est effectivement la création. C'est l'origine de la création.
3: D'accord.
1: À la genèse. Et voilà. Qu'est-ce qu'un spoiler ?
3: C'est ce qu'il a mis sur la
2: tunique. Ouais, c'est un pare-choc
3: à la tunique.
1: Ça sert à ce que tu mets à l'avant de la R11.
3: Voilà.
1: Tu bois Zender là.
2: À chaque fois que tu prends un dodan, paf, ça pète.
1: T'as frotté le spoiler.
4: C'est quand tu divulgages.
1: Voilà, c'est une révélation prématurée d'un élément clé.
3: Ouais.
1: Qu'est-ce qu'un deus ex machina ?
4: Quoi ?
1: Deux ex machina. Non, Deus ex machina.
2: Ah, parce que deux, j'aurais dit que c'était deux ex que t'appelles machine. Tu vois,
1: ça, ça se prononce Deus ex machina.
3: Deus ex machina.
1: Ça s'écrit Deus ex machina.
4: Attends,
3: Deus ex machina.
5: Ah, mais si, quand tu mets Deus.
2: Quand tu mets Deus la machine.
1: Tu mets Deus. T'as mis le spoiler avant. Après, tu mets Deus pour pas salir. Non.
3: Et tu termines par la genèse.
1: Deus ex machina. Vous allez me le trouver, le Deus ex machina.
2: C'est pas un truc à la fin ou je sais pas quoi, ça. C'est une surprise à la fin, un truc comme ça.
1: C'est une fin surprise qui arrive de nulle part. Tu l'as pas vu arriver.
4: C'est vraiment comme ça.
1: Le film se termine là où tes copains diront: ah, je suis sur le cul. Toi, tu diras: et non.
2: Mais non,
1: c'était un Deus ex machina.
2: Et Deus la machine.
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3: La France et l'Arabie Saoudite vont construire un parc d'attractions sur le thème de la franchise japonaise Dragon Ball près de Paris. Un projet d'un montant de 6 milliards d'euros, a annoncé l'Elysée à l'occasion de la visite en France du prince héritier saoudien, dont je ne voudrais pas écorcher le nom, donc on l'appellera le prince héritier saoudien.
4: Voilà.
3: Et donc, on a quelqu'un qui voulait réagir.
5: Oui, on a l'ancienne maire de Paris, voilà. Madame Dingo, qui est avec nous et qui veut réagir.
6: Alors quoi ? On n'arrive pas à se passer de la Dingo.
5: Bonjour déjà.
6: Revenu et hop, vous venez m'embêter.
5: Ouais.
6: On critique, mais finalement, on a toujours besoin de la Dingo.
4: On n'a rien dit, nous. Ouais.
6: Alors, ils sont contents en plus, ils ont pris l'avion, ils ont pollué l'empreinte carbone, ils ont fait péter le rouge.
4: Et vous ?
6: Hein ? Bon, alors, vas-y. Tout ça pour aller bronzer à l'étranger, revenir blanc comme des loukoums, la

0: Moi j'ai une question, il y a trois parcs à thème qui sont annoncés en région parisienne, dont un autour de Dragon Ball, avec 6 milliards d'euros d'investissement saoudien.
1: Oui,
0: vous en pensez quoi ?
1: 6 milliards ! 6 milliards !
0: Oui, 6 milliards.
1: Vous savez ce que c'est déjà 6 millions ?
0: Oui.
1: Alors 6 milliards pour c'est faire beaucoup. Voler des gens dans les airs. Ben, c'est exactement le problème de notre société, monsieur. Moi, à Paris, j'ai passé des années à expliquer qu'on ne pouvait plus prendre la voiture. Et là, on va faire venir des gens du monde entier pour monter dans une montagne russe.
2: Oui.
1: Est-ce que vous trouvez ça bien ?
2: Oui.
1: Et Dragon Ball en plus, Goku là qui passe son temps à courir, à voler, à téléporter, là, aucun bilan carbone. Bah là, c'est un personnage, je connais même pas le RERD.
2: Je pense pas, non.
0: Vous auriez fait quoi à la place, madame Dingo ?
1: Bah, beaucoup de choses, papier, stylo. Première attraction, j'aurais fait le Grand Paris à vélo cargo.
0: Oh, ça existe déjà. Ouais.
1: Alors, vous pédalez pendant 3 heures avec une grosse boîte devant vous, mettez vos gosses dedans et vous grillez tous les stocks. Et tous les feux rouges. Comme si la ville, elle était à vous. Vous voyez, voilà, ça fait peur.
2: Okay.
1: Oh.
2: Ça existe déjà.
1: Deuxième attraction, l'esquive fiante.
0: Oula,
1: c'est ça. Vous marchez sur les trottoirs parisiens en essayant de ne pas vous faire chier dessus par un pigeon. hop, tu vois, comme ça, c'est compliqué, mais
2: c'est chaud, ça.
1: Ouais. Et enfin, mon préféré.
0: Oula, c'est quoi ?
1: Le grand 8 des travaux de Paris.
0: Ça,
1: alors, vous montez dans une rame, vous faites 200 mètres, hop, vous arrêtez 8 mois.
3: Ah, c'est long!
1: Ah, bah, c'est comme nous, hein, quand on mettait des panneaux, on mettait des panneaux travaux, puis ils venaient plus pendant 6 ans.
0: Voilà,
1: mais
0: ça,
1: le panneau était là, et puis après, vous recommencerez.
0: Ah, d'accord.
1: Voilà, alors après, vous voyez des congés, hein, voilà.
0: Et vous pensez vraiment pouvoir concurrencer Dragon Ball?
1: Bien sûr, oui, chez nous aussi, on a des super pouvoirs.
0: D'accord.
1: Par exemple, faire disparaître une voie de circulation en une nuit, je peux le faire.
3: Ah,
1: voilà, la voiture a passé, elle passe plus. Allez, au revoir les pollueurs.
0: Au revoir,
1: allez.
0: Au revoir.

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2: Hier, on a posté sur les réseaux sociaux, sur mon Facebook, sur tous les vous êtes nombreux hein, sur le Facebook, une vidéo d'un des délires du matin. Alors, j'ai testé de la poster avec le mode traduction. Je vais découvrir avec vous, puisque ce mode traduction, c'est en simultané, si vous le décidez, la traduction de mes propos pour tous les pays.
3: C'est dans les réglages, en fait, alors, vous choisissez...
2: On l'écoute en français.
4: Je vais vous donner des noms d'activités stylées pour mitonner auprès de vos collègues.
2: Ah, pas bête, ça.
4: Et vous devez essayer de deviner ce que c'est. La Via Ferrata.
5: Oh, c'est pas corse, ça.
2: C'est des mecs qui ont la main sur l'oreille.
6: Non, c'est un concours de pâté de sable.
4: Moi, je l'ai fait. Quand tu l'as fait une fois dans ta vie, tu t'en souviens.
6: C'est un concours de pâté de sable.
4: Je savais pas.
6: C'est Via Ferrata.
4: Non. Voilà, la vanne de Piet, Via Ferrata, etc. Bon.
2: Vous pouvez la traduire en plusieurs langues. Essayons en simultané en anglais.
6: Et garde nos voix.
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0: 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E vocês têm que tentar adivinhar o que é. A Via Ferrata.
1: Oh, isso não é português! Não? Português! Fala português! Espanhol!
0: 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Y tenéis que intentar adivinar qué es.
2: Oui, monsieur Bordas, vous voulez rajouter quelque chose? Toujours quelque chose à dire.
3: Non, je disais que peut-être si les gens...
2: C'est le professeur Roland. Monsieur Bordas, ça a toujours quelque chose à dire.
3: Si certains de tes auditeurs parlent couramment l'une de ces langues, peut-être qu'ils peuvent nous dire si la traduction est
2: bonne. Bien sûr. C'était pour dire ça? Merci. Bah, figurez-vous qu'on peut choisir thaïlandais aussi.
4: ผมจะบอกชื่อกิจกรรมเจ๋งๆให้พวกคุณเอาไปอวดเพื่อนร่วมงานตอน 9:16 ที่หน้าเครื่องชงกาแฟกันครับลองทายกันดูนะ
2: ว่ามันคืออะไร
4: Via Ferrata
2: Via Ferrata en arabe les gars en arabe
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5: أنا جربتها واللي بيجربها مرة في حياته مستحيل ينسى
0: قوالب رمل ما كنتش عارف
2: Savez, c'est quand même un truc de ouf. On est là, on banalise le truc, mais c'est un truc de fou. Traduire en simultané, en bengali, même en bengali. Je sais même pas où c'est le bengali. Bah, je le parle.
6: 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Apladel andaj korte hobe ogulo ki la via ferrata.
2: J'espère juste qu'ils traduisent bien parce que imaginez, ils traduisent mal, ils traduisent de la merde. Parce que tu te mets mal avec le Liechtenstein ou le Luxembourg, tu t'en fous. T'as des banquiers en attaché caisse qui veulent te casser la gueule. Avec les Chinois, t'as 2 milliards de gars en bas de ton immeuble. T'imagines
7: un peu ? C'est juste pour savoir. Là, c'est sur la vidéo qui est sur l'Insta de Koé.
2: Oui,
7: c'est sur
3: Facebook.
7: Donc, je vais sur le Facebook de Koé, je regarde la vidéo et si je clique sur le côté, je peux choisir les langues.
3: Ouais, dans les options, tu cliques la langue. Ah bah, mais que Facebook. Parce que Insta, ils peuvent pas, dès qu'il y a plus de 2 personnes, ils buguent.
7: Et bah, dites-nous, voilà, en commentaire, justement.

0: bang. Ah bah, mais que Facebook, parce que coup, Insta, ils peuvent pas, dès qu'il y a plus de personnes, ils buguent.
1: Et bah dites-nous voilà en commentaire justement si
2: c'est bien fait.
1: Si c'est bien fait.
2: Évidemment, si vous parlez le bengali.
0: Quoi ? Tu nous as insulté ?
2: Comment ? T'as insulté tous les bengalois sur 26 générations.
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1: La Villa des animateurs, Les Invisibles sur France 2, c'est une série policière que je n'ai jamais vue. Est-ce que les personnalités de la Villa aimeraient être invisibles? C'est pas idiot ça. Pas idiot, on a qui?
2: Eh ben, on se connecte avec l'au-delà, on a Monsieur Chirac avec nous. Notre ancien président, bonjour.
3: Comment ça va mes vivants?
2: Ça va et vous?
3: Vous êtes bien en bas?
2: Oui, ça va et vous?
3: Pas trop chaud?
4: Notre patron, si.
5: Ça va mieux.
2: Et puis il y a la clim là, ça va.
3: Le gros chauve, il s'est trempé, il a mis un pull.
4: Oui, c'est ça, exactement.
3: Emmerder tout le monde avec ça toute la journée. Non mais parce que vous me dites, sinon on baisse la clé. Mais
4: non, faut la laisser là.
3: C'est que c'est nous qui décidons de la météo.
2: Ah bon?
3: Par exemple, si on a envie de mettre le chauffage en Alaska, juste pour voir les Esquimaux se foutre à poil. On ne sait pas comment ils sont sous leur doudoune.
4: Ah oui?
3: Ouais, ils se foutent de leur gueule avec leurs petits zizi congelés. Eh ben, on peut. C'est un pouvoir. On met le chauffage.
4: Bon, c'est un pouvoir.
2: Eh ben, monsieur Chirac, justement, en parlant de pouvoir, vous aimeriez être invisible, vous?
3: Le bonheur. Absolument, j'ai raison. Être invisible veut dire que personne ne me verrait. Ce qui veut dire que je pourrais mettre des olives à tout le monde sans me cacher.
4: Ouais, ça.
2: Non, mais vous pouvez pas mettre autre chose que des olives quand même, parce que là, c'est un peu...
3: Si je veux mettre des légumes, je veux bien, mais le seul qu'on a ici, c'est Schumacher.
5: Non, celle-là, non, monsieur Chirac.
3: D'accord, il est chez nous en intérim.
4: Ah oui?
3: Les olives, c'est bien.
2: Non, il faut y aller doucement, il est trop tôt là pour ça.
3: Laissez-moi me marrer maintenant que je suis tranquille là-haut, depuis que maman est arrivée.
2: Ah oui, c'est vrai.
3: Fainez la bamboche. Laissez-moi devenir invisible, imaginez ici. Par exemple, j'irai voir Michael Jackson. J'arrive, et là je dis, Michael, paf.
2: C'est quoi ça?
3: Hop des doigts.
5: Vous avez compris, oui. Mais apparemment, il aime bien.
3: Si j'en rajoute, vous savez, par exemple, si j'en rajoute un...
4: Ah oui, dans deux,
5: ça passe plus cher.
3: Alors bon, si j'en mets trois... Bon, allez, maintenant, je vais aller faire devine qui c'est à Philippe Bovard pour qu'il sache qu'il croise...
4: Avec les doigts?
3: Avec les doigts. Essaye un bon odorat, bon Philippe.
2: Merci, monsieur Chirac, à bientôt. Et on va finir avec Jean-Baptiste Guégan.
6: Salut. Choisis vocal à Johnny. J'aimerais devenir Kouyaman.
2: Quoi?
6: Connaissez ce super-héros breton?
2: Kouyaman.

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2: Enfin, nous avons la liste des émojis les plus utilisés dans le monde. Est-ce que vous savez celui qui est le plus utilisé dans le monde?
3: Je dirais le cœur.
4: L'aubergine.
2: Le cœur.
4: Non.
5: Le sourire.
4: Non, c'est le mort de rire là.
2: J'ai moins de 50 ans, j'ai plus de 50 ans. Chez les moins de 50 ans, le smiley qui pleure de rire.
5: Ah, j'aurais dit le pouce. Mes parents, ils me répondent tout le temps avec le pouce.
4: Non, c'est le pouce, c'est un truc de boomer. J'ai appris que c'est un truc de boomer.
5: Bah oui, bah c'est.
4: Alors, oui, c'est ça.
2: Et le smiley. Et le smiley qui rigole, c'est chez les plus de 50 ans.
6: Alors, et moi, il y a un truc que j'ai vu chez les plus de 50 ans, donc toi, tu le fais. C'est le smiley qui rigole, mais de travers.
2: Ouais.
6: Et ça, c'est, ça, c'est typique.
2: Ouais, mais comme j'ai pas mes lunettes, je pense qu'il est droit, en fait.
6: Tourne ton téléphone.
2: Alors, par exemple, je vais vous donner des phrases avec emoji, vous allez me trouver la signification. Si je vous mets les mains jointes, le cœur.
3: Ah, merci beaucoup.
2: Voilà.
4: Merci beaucoup. Ouais.
3: Merci,
2: la lune et le petit bonhomme qui ferme les yeux.
5: Il dort. Bonne nuit. Ouais.
2: Bonne nuit, voilà. Ouais. Si j'envoie le petit bonhomme qui court.
6: Avec le vent derrière.
5: Non, j'aurais pas
4: j'ai pété.
2: Non, j'arrive. Si j'envoie les gros yeux, un doigt et des flammes.
3: Je t'emmerde.
2: Non, le doigt vers le gars gauche.
5: Ah, je vais me brûler.
2: Comment?
5: Je vais me brûler.
2: Mais non.
4: Je te fais une olive.
2: Tu me fais de l'effet.
3: Quoi?
2: Ça veut dire tu me fais de l'effet.
3: Ah ouais. Ça veut dire tu me fais.
2: T'as les grands yeux, il y a un doigt sur le côté, puis il y a des flammes.
3: Pourquoi le doigt? Pourquoi le doigt? Ah, le doigt qui montre la flamme.
7: Qui montre.
2: Si je vous envoie concombre, gratte-ciel, pigeon, pouce levé, drapeau du Mexique.
7: Oula, c'est quoi?
2: Ça veut dire?
7: Je sais rien.
2: Bon, ça c'est rien, c'est Gilbert Montagnier qui envoie un SMS.
5: Suivi de.
2: Courgette, goutte d'eau.
4: Ah, ça, j'ai envie de toi.
2: Ou on va manger léger ce soir. Ça peut être aussi ça.
4: C'est pas con.
5: C'était ça.
4: C'est pour ça que ma mère m'envoyait ça, je disais.
2: Et si j'envoie, si on envoie courgette, concombre, aubergine, goutte d'eau.
5: En bas là, c'est.
2: Non, cherchez pas, j'ai envie d'une ratatouille.
4: Ah, ben voilà.
2: Ou.
8: Là-bas, ils me proposent une partouze.
2: Si, si, si, ta courgette, concombre, aubergine. Si, si.

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3: Bonjour à tous, de belles éclaircies en journée avant des orages en soirée et la nuit prochaine, il va faire chaud. Le programme météo complet dans deux minutes. Les organisateurs de manifestations en extérieur sont donc invités à garder un œil sur le ciel. Le préfet de la Moselle appelle à la plus grande vigilance. Les quatre départements lorrains seront placés en vigilance jaune aux orages à partir de 21h, mais une évolution vers l'orange n'est pas exclue. Un chiffre révoltant à quelques jours de la rentrée des classes, plus de 2300 enfants, dont 146 dans le Grand Est, sont restés sans solution d'hébergement à la suite de l'appel de leurs parents au 115 la semaine dernière en France. Un chiffre en hausse de 9% par rapport à l'an dernier selon le baromètre Enfants à la rue de l'UNICEF et de la Fédération des acteurs de la solidarité. Les associations demandent que la lutte contre le sans-abrisme des enfants devienne une priorité absolue des politiques du logement et de l'hébergement. Les préinscriptions individuelles pour la venue du pape Léon XIV à Metz ouvriront ce midi. Si l'accès à la cathédrale pour la messe du 28 septembre sera réservé aux personnes invitées, plusieurs fan zones permettront au public de suivre l'événement sur écran géant. Certaines, comme celle de la place de la République et de l'Esplanade, seront accessibles sans réservation. Pour d'autres plus petites, il faudra un billet délivré gratuitement après une préinscription sur le site pape-france.fr. Un scénario qui se répète, de violents orages ont fait des dégâts hier soir, notamment dans plusieurs communes de Charente-Maritime. Des arbres sur les voies, des toitures endommagées par d'énormes grêlons. À La Rochelle, les pompiers ont dû intervenir plus d'une centaine de fois. À l'étranger, des ponts, des bâtiments, des bus emportés par des torrents de boue à la frontière entre le Népal et la Chine. Une crue dévastatrice est totalement inattendue après un tremblement de terre et l'effondrement d'un glacier. Le dernier bilan très provisoire est d'au moins 160 morts et des centaines de personnes portées disparues, dont de nombreux touristes. À Caen, un homme en voiture a délibérément foncé sur un groupe près d'un bar hier soir, faisant un mort et 10 blessés, dont 7 en urgence absolue. L'automobiliste a pris la fuite avant d'être interpellé à Ouistreham. Les faits se seraient survenus après une bagarre. En foot, la déception pour Lyon, éliminé par Fenerbahçe en barrage de Ligue des Champions. L'OL s'est incliné 2-1 hier soir à domicile après un match nul lors du déplacement en Turquie, un but partout. Les Lyonnais devront donc se contenter de disputer la Ligue Europa. Paris, Lens et Lille sont qualifiés pour la C1, dont le tirage au sort aura lieu aujourd'hui à Monaco. La météo, nous allons connaître un pic de chaleur ce jeudi en Moselle. Les températures maximales franchiront la barre des 30 degrés l'après-midi. 15 à 20 relevés pour le moment, 20 à Forbach, 18 à Creutzwald et 15 à Porcelette. La journée va se passer sous le soleil avant des orages.

0: Il y a d'une partie.
1: Ah, celle-là.
0: Tu les entends quand ils sont à fond et qu'ils vont arriver au but final.
1: En classique.
0: Et là, clac, tu coupes le wifi.
2: En classique.
0: Ah, c'est coupé.
1: Là, ça hurle.
0: Je comprends pas, mais c'est le réseau, c'est free.
2: Magnifique. Voilà.
3: C'est que même
0: et tu recommences.
3: Les futurs parents, ils vont gueuler aussi quand ils vont couper le wifi maintenant. Ils sont tellement accro. J'ai coupé le wifi, merde.
2: Moi j'avais une appli, je télécommandais tous les appareils à distance de la maison, c'était magique.
0: C'est génial.
2: J'avais l'ordinateur de mon fils et qui me saoulait, blac, les gars, enlever un petit bouton, ça coupait que l'ordi, c'était magnifique.
0: Et pour terminer, celui-là j'adore, alors ça c'est les parents, ils vont comprendre, c'est pour les plus petits, c'est quand tu vas dans l'ascenseur, t'appuies sur tous les boutons à sa place.
3: Ah oui,
1: ouais, parce le... ouais, mais tu
2: ça, non,
0: parce
2: seulement...
0: que les enfants ils sont psychopathes, non, mais... avec ça, ils veulent appuyer eux, il faut que ça... parce que si t'appuies toi, ils commencent à moi je voulais appuyer
1: Vito
0: sur le
1: aussi, il le
2: tu
1: fait
2: fais ça
1: cantine,
2: seulement quand il a très faim et que tu dois l'emmener au McDo, tu dis bon on va refaire tous les étages du dessus.
0: Dans la même tu lui enlèves l'opercule de son yaourt et tu lui donnes à manger. Pourquoi? Et tu lui dis tu manges celui-là parce que les enfants, les petits, ils veulent absolument ouvrir eux-mêmes leur yaourt. Et si tu leur ouvres toi, ils le mangent pas, ils vont en chercher un autre pour l'ouvrir eux.
3: Même appuyer sur le bouton du passage piéton, tu vois.
0: Ça aussi, pareil.
2: C'est passionnant. C'est... tes enfants veulent ouvrir les opercules des yaourts.
0: Oui, oui. Bon, okay. Oui. Mais tous les petits, hein.
2: Sinon, tu les regardes dans les yeux.
4: T'es le roi des cons. Pays des emmerdeurs.
2: Voilà.
4: Un petit con.
2: Voilà.
4: Casse-couille.
1: Voilà.
4: Qui prend la tête, d'accord.
2: Voilà.
4: Hein. Allez. Ah, espèce de petit enculé.
3: Non.
4: Voilà ce que t'es.
3: Stouffe, doucement.
1: Stouffe le jour de la rentrée.
2: Ah, stouffe quand même doucement, hein, ces enfants.
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1: C'est le moment de parler de la rentrée scolaire. L'occasion pour notre journaliste d'investigation, j'enquête exclusive, d'enquêter sur le phénomène de la rentrée des classes.
2: Ils seront des millions à reprendre le chemin de l'école début septembre. Pour les enfants, c'est la fin des vacances. Pour les parents, c'est surtout la fin du calvaire. Pendant 2 mois, ils ont nourri leurs enfants, occupé leur journée, répondu à 14 000 « Pourquoi ?» et découvert qu'un enfant peut demander à manger toutes les 47 minutes. À la rentrée, pendant que certains enfants pleurent devant le portail, certains parents sont déjà à 3 rues de là, en train de célébrer leur libération au champagne. 2 mois de vacances, c'est long, très long, à tel point que certains parents ne disent plus « Bonne rentrée !» à leurs enfants, mais ils disent « Bon courage à ton prof !» Et pendant que les enfants retrouvent leurs copains, les parents, eux, retrouvent enfin leur canapé. 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
1: Ouais, et par exemple, cherche enquête exclusive, oui. Comment se passe une rentrée des classes dans le sud de la France?
2: Il est 8h02. Pendant que les nouveaux 6e font connaissance et que les 5e s'échangent leurs 4 Pokémon, les 3e deal du shit avec les 4e. Au menu, barrette de 600 grammes et Marie-Jeanne à foison. L'affaire est florissante puisque Dylan a déjà récolté près de 10 000 euros. Avec, il compte racheter le kangou du directeur, sécher les cours de techno et emmener ses camarades au complexe sportif boire du Capri Sun et manger des pitchs. Rentrée, ma ped, UU, drogue et olive, bienvenue au collège Monique Ranou de Toulon. C'est lundi prochain dans 90 enquêtes sur C'est Star.
1: C'est un peu exagéré, peut-être. Ouais. On va terminer comme d'habitude avec le fameux portrait de la semaine.
2: Dans le portrait de la semaine, il s'appelle Frédéric. Frédéric n'est pas comme les autres, non. Frédéric est un compas. Et comme chaque année, il s'apprête à retrouver les bancs de l'école. Sur le papier, sa mission est simple, tracer des

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2: J'ai un sondage qui vient d'arriver ce matin. Sondage sur les petites habitudes de la vie de couple, musique d'amour de vie de couple. La télécommande. 68% des hommes affirment en avoir le contrôle, alors que 74% des femmes affirment exactement la même chose.
3: C'est drôle, ça.
2: Visiblement,
3: il y a deux télécommandes à la maison, mais qu'une télé.
2: Bon. Pas d'accord. 45% des femmes affirment passer derrière leur conjoint pour éteindre la lumière. Oui. Moi, Nat, elle fait ça avec l'eau.
4: Pourquoi?
2: Quand je me brosse les dents, parce que je fais couler l'eau, puis là, clac, elle éteint l'eau.
3: Elle a raison.
2: Évidemment qu'elle a raison. Le tube de dentifrice, 68% le presse n'importe où sur le tube, 32% le roule méthodiquement depuis le bas, et 23% des couples achètent deux tubes séparés pour pas avoir de problème.
3: Cause de divorce.
2: Ouais. Parler avant le café. 49% des sondés déclarent qu'il est interdit d'adresser la parole à leur partenaire avant le premier café sous peine de représailles ou de mauvaise humeur.
5: Ah mais carrément.
3: C'est vrai?
5: Ah, ouais, ah
3: c'est
5: pas beaucoup parler quand même. Avant
6: Ne parle pas!
7: Ouais, mais pourtant, t'as pris du café, là.
2: Le choix du film, c'est comme la télécommande. 64% des couples avouent ne jamais vraiment se mettre d'accord. C'est vrai que ça finit souvent par. Ouais, vas-y.
7: Il y en a un qui capitule.
3: Ouais, ouais. Ce
8: qu'il y a, c'est qu'au début de la relation, chacun fait des concessions. Donc, toi, tu vas faire plaisir à madame, regarder sa comédie romantique. Oui. Et la première fois, elle va regarder Avenger avec toi. À mon avis, au bout de 5 ans, mon gars, c'est terminé. Mais c'est chacun sur sa télé.
2: Mais c'est surtout que si, par malheur, t'as gagné, madame va regarder ton film. Et qu'il est pas bien. Bah, tout le long du truc, c'est qu'est-ce que tu m'as fait regarder.
5: Ouais. Bah,
2: c'est ça ton film que t'as. Bah, bravo pour le film que t'as choisi. Alors, bravo. Là, tu
3: toi,
2: l'entends.
3: De l'autre côté, tu le fais pas toi.
2: Si.
3: Si elle te fait regarder un truc pourri, tu le dis aussi. Bah,
5: non,
3: voilà.
5: Mais il dit rien.
2: Mais je le dis dans ma tête. Le thermostat. 38% des couples se disputent régulièrement sur la température de la maison.
3: Oh,
2: Madame a chaud. Monsieur paye la facture. Monsieur madame a froid. Monsieur paye
7: le. Souvent les femmes ont plus froid que les hommes.
2: Oui, ma belle-fille a toujours froid.
3: Je crois que c'est scientifique.
7: Bah oui. Alors.
2: Et enfin, un habitant sur 8000 à Gouvieux, là où habite Pietre, a pour habitude de taper son zizi sur la paroi de sa douche pour souhaiter une bonne journée à sa femme le dimanche.
3: C'est fou, je le fais ça.
2: Ah, c'est mal.
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0: Merci de nous avoir choisi sur Europe 2. Merci d'être là. On débarque à 6h58 pendant que l'émission est en train de se préparer. Celle du jeudi, en plus, je l'adore. Elle a déjà un petit avant-goût de, non pas de merguez, ni de brochette, mais un petit avant-goût de week-end. Qu'est-ce qu'on écoutera après les news aux 6h30?
1: Ah, il paraît qu'il y a un blaireau qui sème la panique en Bretagne.
0: Ah, c'est notre nouveau personnage.
1: Donc on l'a reçu, du coup.
0: Ah, c'est le blaireau qui fait peur dans une petite ville. Restez là et ensuite, avant 7h, on écoutera
1: et
0: quoi?
1: On aura le Uber Eats Machine, évidemment, avec y a le beurre salé qui est rentré dans le classement. Ouais, et bon. Le bras zéro aussi.
0: Restez avec nous. C'est Europe 2. Bonjour. 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
3: Bonjour à tous, soleil et pic de chaleur ce jeudi avant l'arrivée des orages. Rendez-vous dans 2 minutes pour les prévisions météo complètes. Une météo à surveiller, le préfet de la Moselle a déjà pris les devants et appelle les maires à la vigilance lors de l'organisation des manifestations accueillant du public, notamment celles organisées en extérieur. Les 4 départements lorrains en vigilance jaune aux orages à partir de 21h pourraient basculer en vigilance orange suivant l'évolution des conditions météo. Il était fermé depuis 1 an, la réouverture se jeudi du restaurant du musée de la mine de Petite-Rosselle. Il sera ouvert 7 jours sur 7 pour le moment avec un menu du jour à moins de 14 euros. Son gérant est déjà à la tête du Monarque, à Stirin-Vindel et du Lounge Place Aristide Briand à Forbach. Il vient également de reprendre le café de la frontière à Petite-Rosselle. L'accès à la cathédrale de Metz pour la messe du pape Léon XIV le 28 septembre ne se fera que sur invitation nominative. Pour les autres fidèles et visiteurs, plusieurs fan zones équipées d'écrans géants seront aménagées pour suivre tout le déplacement du pape à Metz. Celle de la place de la République et de l'Esplanade seront accessibles librement, sans réservation. En revanche, un billet sera nécessaire pour accéder à d'autres espaces à la capacité plus limitée. Les préinscriptions individuelles ouvriront ce midi sur le site pape-france.fr. Précisons que tout est gratuit. Plus de 2300 enfants se trouvaient sans solution d'hébergement à quelques jours de la rentrée. Selon le baromètre Enfants à la rue de l'UNICEF et de la Fédération des acteurs de la solidarité, parmi eux, 146 vivent dans le Grand Est. Des chiffres en hausse face à une situation qui s'aggrave. Les associations appelle l'État à faire de la lutte contre le sans-abrisme.

grand tétras dans les Vosges en raison d'une trop forte mortalité des spécimens déplacés depuis la Norvège et du changement climatique. Le ministère de la Transition écologique ne souhaite pas le poursuivre. Les volatiles déjà transloqués et encore en vie feront quand même l'objet d'un suivi jusqu'en 2029, terme initial du programme. Pour la première fois en 2 ans, 4 naissances ont été annoncées vendredi dans le cadre de celui-ci. De gros grêlons se sont déjà abattus hier soir dans plusieurs communes de l'Ouest, endommageant notamment des toitures en Charente-Maritime. Près de 50 mm de pluie tombée en peu de temps à Neuilly-les-Aubiers dans les Deux-Sèvres. Une broutille par rapport aux énormes coulées de boue.

0: dizaines de personnes sont portées disparues et le bilan devrait s'alourdir. Des centaines de touristes sont parmi les disparus. 80 Français se trouvaient au Népal. Un mort et 10 blessés, dont 7 grièvement. C'est le dernier bilan d'une attaque à la voiture. Hier soir, peu après 22h à Caen, un automobiliste a délibérément foncé sur des piétons devant la gare avant d'être interpellé et placé en garde à vue. D'origine russe, il n'était pas connu des services de renseignement, mais avait déjà été signalé à la police pour des délits routiers. Une enquête pour assassinat et violence volontaire avec arme est ouverte. En foot, le rêve des Lyonnais de disputer à nouveau la Ligue des Champions s'est envolé. Grosse désillusion de l'OL, battu 2-1 hier soir à domicile au Groupama Stadium par les Turcs du Fenerbahçe. En barrage retour, une défaite sportive et aussi un gros manque à gagner pour le club, reversé en Ligue Europa qui doit éponger ses dettes.
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0: Avis de forte chaleur ce jeudi, la barre des 30 degrés sera de nouveau franchie l'après-midi, comptez jusqu'à 31 et même 32 voire 33 localement, il fait 15 à 20 degrés pour le moment, 20 à Forbach, 18 à Creusval, 19 à Saint-Avold, 16 à Estrophes et 15 à Porcelette, la journée va se passer sous le soleil.

0: aux maladies par rapport aux morsures, tout ça.
1: Oui, bien sûr, mais le petit de 4 ans, le blaireau, il tourne sur lui, il a plus de jambes. Hein.
2: Je pense que ça peut
1: défonce une bagnole, un blaireau.
2: C'est aussi gros que ça, un blaireau.
0: C'est gros,
1: ça te dégomme ta bagnole, mec.
3: J'en ai jamais vu.
4: Un blaireau, ça te dégomme ta bagnole.
1: Bien sûr.
4: Non, c'est pas un sanglier.
0: C'est le sanglier.
2: Il peut porter ta voiture comme ça.
1: Un blaireau sur une route de campagne, t'es à 70, ça te dégomme ton pare-choc de devant.
4: Ah oui. Mais s'il se jette sur toi dans un lotissement, je suis pas sûr que.
1: Bah, il y a 4 ans, tu fais 15 kilos.
4: Il y a eu assez peu de films, hein, Les Dents du Blaireau. Il y a eu assez peu de films, Massacre au Blaireau. Oui,
2: enfin, ouais, Prédateur versus Blaireau, Blaireau-man.
4: tu vois, dans les Avengers, il y a rarement eu le méchant, un Blaireau.
0: Ça peut faire jusqu'à 90.

0: Tu vois, dans les Avengers, il y a rarement eu le méchant à blaireau.
1: Ça peut faire jusqu'à 90 cm de longueur.
0: Oui, mais ça pèse pas.
1: Et 30 cm de haut.
0: 30 cm de haut. Bon, ouais, ouais. Enfin bref, une nourrice témoigne que sa fille s'est fait poursuivre par le blaireau pendant une sortie en trottinette, alors qu'une de ses poules a été tuée puis emportée en pleine nuit. Oui, une poule, oui.
2: Une poule, ouais.
0: Voilà, la canicule pour expliquer ce comportement inhabituel. Bon, je crois que
3: on a le blaireau de Grandchamp avec nous au téléphone.
4: Ouais.
3: Allô.
4: Ouais. Comment on
3: entend là, Cyril?
4: Ouais, ça va.
3: Ouais, ça va, et vous?
4: Ouais, d'abord bonjour.
3: Ouais.
4: Déjà, j'aimerais qu'on arrête de parler.
3: Il a bien mon flaquette.
4: Ouais. J'aimerais qu'on arrête de parler de panique. Parce que je me suis installé dans un lotissement, pas à l'Elysée, tu vois.
3: Oui, d'accord, vous, ok. Vous poursuivez quand même des enfants, vous chargez les chiens, vous tuez les poules.
4: Alors déjà, rectification, primo, les enfants, ils sont en trottinette électrique.
3: Oui.
0: Ouais.
4: Second 2. Je cours derrière, ça c'est pour mon cardio.
3: Ah, d'accord.
4: Ah, d'accord. Okay. Le chien qui m'a. Alors je tiens à dire.
3: Ouais.
4: Tercico.
3: Ouais.
4: Il m'a regardé bizarrement.
3: D'accord.
4: J'ai répondu, ça s'appelle la vie en société, d'accord. C'est tout.
3: Et la poule que vous avez tuée et emportée?
4: Comment?
3: La poule que vous avez tuée et emportée.
4: Alors ça, c'est le voisin là, avec ses oreilles de Dimbo.
3: Ouais.
4: C'est le voisin qui dramatise.
3: Ouais, pourquoi?
4: Parce que j'ai pris un Uber Eats gratuit.
3: C'est-à-dire?
4: Bah, faut bien manger, ouais, puis une poule en plein soleil, en pleine canicule, ça nous fait quoi? Un testi crosti.
0: Bah oui, c'est vrai, c'est pas faux.
4: Voilà, et en Bretagne, bah c'est pas commun, y a pas assez de testi crosti.
3: Voilà.
4: Mam, comme vous dites dans votre équipe.
3: Oui, c'est vrai. Mais justement, on dit que la canicule vous aurait rendu agressif.
4: Évidemment! Bah, bien sûr!
3: Ouais.
4: Vous avez vu la chaleur qu'il a fait?
3: Ouais.
4: Même vous, vous êtes irritable quand il fait un petit 35.
3: C'est vrai.
4: Moi, j'ai une fourrure, putain, chaleur là-dedans. Tu vois, vous voulez que je fasse quoi? Que je mette un short?
3: Non, ça va aller. Et vous comptez donc pas repartir de Grandchamp, là?
4: Non.
3: Non?
4: Parce que. Allez, ferme ta gueule, les oiseaux derrière, je suis toi, là. J'en peux plus, là, piou-piou-piou, là. Hey. Merci. Non, parce que, en plus, vu que je suis un blaireau qui fait peur aux gens, ouais. Les habitants de Grandchamp, ils m'ont donné un surnom.
3: Ah bon, lequel?
4: Hamza la douane. D'accord. Donc je prends 1 euro, sinon tu passes pas. Allez, à bientôt, c'est bon. Allez.
3: Salut. 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
1: Donc, dans de l'apprendre, la France est officiellement plus pauvre que la moyenne européenne. Le PIB par habitant de la France, produit intérieur brut, a été inférieur à la moyenne des pays de l'Union en 2024.
2: Tristesse.
3: C'est triste. Hein.
2: Allez, on l'a vu venir en plus.
1: C'est pas comme si on n'était pas prévenu. Hein. Ça y est, on avait le mur, on s'est dit que c'est, on tourne.
2: Non.
1: Reste tout droit.
2: Ça va passer.
1: Ça passe.
3: Dans le rétro. Le petit voyant dans ton rétro extérieur, il clignote.
1: On voyait dans le rétro. Vous voyez que dans le rétro, que les autres pays s'écartaient. Ouais. Vous voyez le mur, nous, on y allait, nous.
4: Et puis les pays qui étaient dans notre situation il y a quelques années nous disaient attention, parce que nous, on connaît, ça,
1: quoi,
4: c'est pas.
1: Appelez-moi le président. Je vais régler le problème tout de suite.
3: Ouais. Est-ce qu'il est au courant déjà?
1: Bon.
5: Il a quand même passé deux mois. Avec le standard de la présidence de la République française.
1: Il n'est plus en vacances, là.
6: Au Fort Brigançon, j'ai un bras zéro. Il est gosse beau, mon bras zéro. Au milieu de mon bras zéro, tu peux faire popo.
1: Non.
6: Comment ils vont, mes petits loulous d'Europe 2?
1: Pop Radio. Alors, pas fou, monsieur le président. Je suis honnête avec vous. On a appris que la France était passée sous la moyenne européenne en PIB par habitant. Ouais. Et donc, on est pauvre.
6: Attendez, quoi?
1: Ouais.
6: Sous la moyenne?
1: Sous la moyenne.
6: Mais je viens à peine de me lever.
1: Ouais.
6: J'ai même pas mis mon pantalon.
1: Ouais.
6: 2 mois de vacances au Fort de Brigançon, du jet ski des glaces.
1: Mmh.
6: Et pendant ce temps-là, le pays est devenu pauvre.
1: Ouais, ça
6: je comprends pas.
1: Ouais, mais ça date d'un peu avant quand même. Mais à peu près ça, oui, c'est un peu flippant hein, quand même. Hein, c'est...
6: Oh là là, oui, c'est flippant là.
1: Ouais.
6: Va peut-être falloir que je me remette au boulot.
1: Ouais.
6: Parce que c'était bien beau de passer l'été à faire du paddle avec une chemise blanche, mais visiblement, j'ai laissé la France dans la mouise. Pas dire dans la merde.
1: Ouais. Falloir trouver une solution hein, pour sauver le pays. Hein.
6: Attendez, je réfléchis.
1: Ouais.
6: Ça y est, j'ai réfléchi.
1: Ah, et
6: je sais pas.
1: Ah bon.
6: Ah si.
1: Ah.
6: J'ai décidé qu'on allait vendre la Creuse.
1: Pourquoi vous voulez vendre la Creuse? Pourquoi la Creuse?
6: Bien oui, faut être honnête.
1: Ouais.
6: Ça fait des années qu'on l'a...

0: n'ont pas d'argent, mais ils feront quand même des dons pour sauver le pays. Mmh. Et hop, et le plan ultime.
1: Ah.
0: Et je vous le dis, et je suis sans langue de bois.
1: Ouais,
0: alors... Je mettrai la France entière sur le bon coin.
1: Carrément.
2: Ah oui.
1: Carrément. À quel prix vous la mettez, la France?
0: 2400 milliards d'euros. Très bon état général, quelques problèmes de gestion. Il faut prévoir des travaux.
1: Oui.
0: Vendu sans gouvernement de remplacement.
1: Ah,
0: et par contre, on vous donne Philippe Poutou et Hamza Ladouane. Pas sérieux, s'abstenir.
1: Alors,
0: je pense que c'est pas mal.
1: Non, monsieur le président, excusez-moi, vous avez pété un câble, monsieur le président, là. Hein, ça va pas, là?
0: Ah non, j'ai pété tout court. Hop, 12-1 pour les frères Lebrun, service aux Japonais. Allez, bonne journée, j'ai un peu de boulot, je crois. À bientôt, Europe 2, Pop Radio.
1: Non, non,
0: allez, Brigitte, sors-toi des Wild, faut qu'on aille sauver la France.
1: Ah ouais, allez, allez.
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1: Dans quelques minutes, il sera 7h du mat. On arrive juste avant, 6h58. Comme ça, le temps de vous préparer, le temps de vous chauffer pour qu'on n'ait pas un petit claquage. Dans un instant, vous allez entendre le classement du Uber Eats Machine. Si vous l'avez raté hier, à ne pas rater, grosse entrée cette semaine, le bras zéro dans le classement du Uber Eats Machine.
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0: 28 septembre. L'accès à l'édifice sera strictement réservé aux personnes invitées nominativement, mais plusieurs fan zones accueilleront le public. Certaines seront libre accès, notamment Place de la République et sur l'Esplanade, mais d'autres fonctionneront sur inscription préalable sur pape-france.fr. Aucun billet ne sera payant. Ailleurs en Lorraine, l'État ne souhaite pas poursuivre le programme de réintroduction du grand tétras dans les Vosges. Le ministère de la Transition écologique met en avant la forte mortalité des oiseaux déplacés depuis la Norvège et le changement climatique touchant le massif vosgien. Les volatiles encore vivants seront toutefois suivis jusqu'en 2029. Cette décision intervient après l'annonce de 4 naissances, une première en 2 ans de programme. Le bilan s'annonce terrible au Népal, sans doute des milliers de victimes après une crue ayant entraîné des coulées de boue. La région est une zone touristique très fréquentée par les randonneurs et les alpinistes du monde entier qui veulent notamment gravir l'Everest. Plus de 1300 personnes sont portées disparues, dont 650 étrangers. En foot, Lyon ne disputera pas la Ligue des Champions après sa défaite 2-1 hier soir à domicile face aux Turcs du Fenerbahçe en barrage retour. Le match s'est terminé dans la confusion avec une bagarre entre les joueurs des deux équipes, un événement manqué et un coup dur pour les finances de l'OL. Et puis après 2 matchs amicaux face à la Serbie, l'équipe de France de basket attaque les choses sérieuses ce soir. Les Bleus défient la Slovénie en qualification pour le Mondial 2027. Coup d'envoi de la rencontre à 20h30 à l'Accor Arena, une salle chauffée à blanc que Victor Wembanyama et les siens vont retrouver 2 ans après la finale des JO. Les tricolores enchaîneront dès dimanche contre la Suède.
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0: Avis de forte chaleur ce jeudi, la barre des 30 degrés sera de nouveau franchie l'après-midi, comptez jusqu'à 31 et même 32 voire 33 localement. Il fait 15 à 20 degrés pour

0: Généralement, nous, l'homme, on dit eh, ouais. Et là, la madame elle s'arrête et fait qu'est-ce que t'as dit? Et là, ça peut suffire à les. Je sais qui m'écoute le savent. Ça peut partir en embrouille pour pas grand-chose. Je vous parlerai du record de la plus belle engueulade qui a eu lieu cet été dans les champions du monde de l'actu d'ici 5 minutes. Attention, on ne boit pas l'eau des WC. Ah je bon le dis, mais c'est bon de le répéter d'accord quand même.
1: Pourtant, les bleus, des fois, c'est marrant.
0: Vous savez, vous savez que je l'ai vu dans un aéroport à Paris. Hein. Dans un aéroport à Paris, je suis allé aux toilettes, les aéroports du Roissy-Charles de Gaulle, je suis allé faire un petit pipi. Il y a une petite plaquette à côté de toutes les toilettes marquée « Ne pas boire ». Je le dis parce que...
2: Parce qu'ils ont déjà vu.

0: Il a marché pour se calmer après une dispute avec sa femme.
1: C'est bien à faire, ça. Bah, aller marcher un petit peu.
0: Il a marché un petit peu.
2: Ça a l'air l'esprit.
0: Alors, ceci dit, je le dis, hein, plutôt que de dire des fois une connerie qui pourrait dépasser ce que vous pensez réellement,
1: et regretter,
0: partez. Faites un petit peu de marche. Il a marché 450 km.
2: Ah ouais, c'est une grosse fâcherie là quand même.
0: Il est parti de Côme. Il a finalement été intercepté par la police une semaine plus tard à 2h du matin à Fano, sur la côte Adriatique. Selon les médias, l'homme, le mec de 48 ans aurait déclaré: je suis venu jusqu'ici à pied. Il a donc expliqué que des inconnus lui avaient offert à boire et à manger en chemin, parce qu'il

0: pas le petit bout de caca le plus dangereux, c'est l'eau de Javel.
1: C'est le canard WC.
0: Eh oui. C'est pas le caca qui va te tuer, c'est le canard WC. Il a raison, Pietre, parce que c'est ça qui est mis dans les toilettes. Bon, après tout, finalement, avec un peu d'imagination, tu la vois l'eau des toilettes. Ouais. Tu mets un peu de rhum, de la menthe, un citron, un filet d'eau de toilette, hop, t'as un morichot. Oh. Eh si, c'est tout pareil.
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0: Si, c'est bien. Allez, restez avec nous, 7h16. Non, les enfants, fais pas ça. Les champions arrivent, non.
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0: celle où on fait sa touche, parce que finalement, la quatre fromages, tout le monde sait la faire. Tu prends de la pâte.
1: La classique, celle qui se fait le plus, c'est la pizza reine.
0: Ouais, mais la tienne, ta spécialité, ton truc à toi, la pizza qui fait la différence du palais gourmand.
1: C'est la pizza du chef.
0: Et il y a quoi dedans?
1: C'est selon l'humeur du chef.
0: Ouais, c'est les restes, quoi. Vas-y, ok, on a compris. C'est quoi? Et qu'est-ce qui reste?
2: Il nous reste ça dans les placards.
0: Eh ben, ce sera la pizza du chef.
3: Ah ben voilà. C'est bon, par contre, il y a du domestos, donc ça pique un peu. Hein.
4: Il me restait une pile.
0: Bon, Nicolas, les vacances étaient bonnes? T'as bossé ou t'as pu partir quand même?
1: On était parti avec les enfants au parc Astérix.
0: Très bien, toutes les vacances, c'est long. C'est long quand
1: ouais,
0: même.
1: Pendant 2 mois, ouais.
4: On n'avait pas le fast-pass.
0: Question du pizzaiolo pour la France qui bosse et qui se lève tôt. Comment s'appelle la pizza préférée des Français contenant 4 ingrédients de même nature? Est-ce la pizza 4 fromages, la pizza 4 chômage ou la pizza 4 chaussures?
5: Oh, ça fait comme des pizzas 4 chaussures.
0: Voilà. Alors
1: la 4 fromages.
0: La 4 fromages. On met quoi dans la 4 fromages? Mozza?
2: Ah oui, c'est une bonne question.
0: Gruyère, non?
1: Bleu, du chèvre, gruyère.
6: Gorgonzola, non?
1: Ah ouais, Gorgonzola, oui.
0: Ouais, c'est ça. C'est celui qui pue le plus, c'est le Gorgonzola. C'est ça.
4: Kiri, Babybel.
0: Qu'est-ce qu'un pepperoni? C'est Ronaldo vieux.
2: Voilà. Pepperoni.
0: C'est un piment ou c'est un saucisson pimenté?
1: C'est un piment.
0: Ah non!
6: Non, c'est un saucisson.
0: Ah non, le pepperoni, c'est le saucisson pimenté.
4: Ouais.
3: T'as bien regardé ta carte?
1: Oui.
0: C'est quand la dernière fois que t'as fait une pizza à pepperoni? Parce qu'à l'occasion, tu leur as servi que des pizzas avec du piment. Et ils disent,
3: moi, je sais pas, je décongèle.
0: Et enfin, quelle est la meilleure chanson pour vendre tes pizzas? C'est important, ça.
3: Ah oui.
0: La meilleure chanson, c'est...
7: Ma pizza, tu la veux, elle veut de toi. Mange ma pizza. Ma pizza. Elle est vachement bonne, commande-la.
0: Ouh.

0: Ed Sheeran et Martin Garrix, vous n'êtes pas prêts, dans un instant, il y a No Doubt pour vous réveiller, pour vous faire passer une belle journée qui vont arriver. Le son des réseaux avec le génie de la politique et les comptines d'enfants en version new, avec Petit Ours Brun, Papa de Couille, Gogoldorak, La Danse du Cucu et Petit Escargot. Mettez les enfants autour de la radio, c'est Europe 2. 7h31, les news, la météo, salut, c'est joli.
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2: Bonjour à tous, une journée sous le signe de forte chaleur avant une dégradation orageuse. La météo en version longue dans 2 minutes. Les organisateurs de manifestations extérieures sont donc invités à garder un œil sur le ciel. Le préfet de la Moselle appelle à la plus grande vigilance. La vigilance orange aux orages a été étendue. Les Vosges seront concernées dès 18h. Vigilance jaune à partir de 18h pour les 3 autres départements lorrains. Un chiffre révoltant à quelques jours de la rentrée des classes, plus de 2300 enfants, dont 146 dans le Grand Est, sont restés sans solution d'hébergement à la suite de l'appel de leurs parents aux 115 la semaine dernière en France, un chiffre en augmentation de 9% par rapport à l'an dernier, selon le baromètre enfants à la rue de l'UNICEF et de la Fédération des acteurs de la solidarité. Les associations demandent que la lutte contre le sans-abrisme des enfants devienne une priorité absolue des politiques du logement et de l'hébergement. Les personnes souhaitant assister à la messe du pape Léon XIV dans la cathédrale de Metz devront être munies d'une invitation nominative pour le grand public. Plusieurs espaces de retransmission pour suivre la visite papale seront installés dans la ville. Les fanzones Place de la République et sur l'esplanade seront en accès libre. D'autres sites plus petits nécessiteront en revanche une réservation. Les préinscriptions individuelles ouvriront ce midi sur le site de pape-france.fr. L'ensemble du dispositif est gratuit. De l'autre côté de la frontière, des perturbations à prévoir à la Sarbanne. Le syndicat des conducteurs de train a lancé des appels à la grève jusqu'à demain sans préciser d'horaire pour s'opposer à l'extension de l'application de la convention collective des conducteurs de bus aux conducteurs de train. La Sarbanne a prévu un service de bus de remplacement sur la ligne S1 entre Sarreguemines et les Barres. Les trams-trains de la ligne S1 s'arrêtent à l'arrêt Riegelsberg Sud après la gare de Sarrebruck. Un scénario qui se répète, de violents orages ont fait des dégâts hier soir, notamment dans plusieurs communes de Charente-Maritime. Des arbres sur les voies, des toitures endommagées par d'énormes grêlons. À La Rochelle, les pontiers

0: écoute, c'est beau comme tout. Franchement, bah, c'est très joli.
1: Je sais, tu m'as dit ce matin, oh, t'aurais dû me dire, j'aurais mis le mien aussi.
0: Mais j'ai le même dans le placard. J'ai la même couleur de costume dans le placard.
2: Florentin, il lui a dit, oh, t'es déguisé en Pascal Praud. Ouais.
0: Ben, je pense que c'est effectivement comme ça que. Ouais, non, ça te va bien. Pierre, ça va? On a notre crédit chez Cofidis ou pas?
2: Ouais, c'est bon, ça va passer.
0: T'as vu sa petite veste aussi? Bon, bonjour, mon petit Corentin.
3: Je viendrai en veste. Hein.
0: Non. Habillez-vous comme vous voulez ici, c'est McDo.
3: Venez comme vous êtes.
0: D'accord,
2: mais pas chez Europe 1 par contre.
0: Ah là, mais si vous venez comme vous voulez, sans problème. Voilà, bonjour à vous tous. Salut mon petit Vito. Salut à toute l'équipe et vous tous qui vous réveillez ce matin.

0: comme vous êtes.
1: Vous venez voilà. comme vous êtes.
2: D'accord, mais pas chez Europe 1 par contre.
1: Ah là, mais non, mais si vous venez comme vous voulez, si, si. Mais voilà, sans problème. Voilà, bonjour à vous tous, salut mon petit Vito. Salut à toute l'équipe et vous tous qui vous réveillez ce matin. Dans un instant, je vous présenterai un vrai champion. Un génie de la politique, ça fait partie de ces gens, vous voyez, qu'on voit fleurir sur les réseaux sociaux. Et on tend un micro à quelqu'un et puis on lui dit, alors des fois c'est des questions de culture générale, là, c'était des questions plutôt à base de à qui allez-vous voter en 2027. Restez là, vous allez voir.
2: C'est assez simple comme question.
1: Oui. Alors, vous allez voir, il y a un petit bug sur les noms des candidats. La Villa des animateurs arrivera tout à l'heure. Patrick Sébastien sera de retour. Serge Le Mito aussi, puisque nous parlerons du temps des secrets. Est-ce que Patrick Sébastien a des secrets pour nous? Oui.
0: Et c'est une comédie dramatique de 2021 avec Guillaume de Tonquédec.
1: Ah, bah c'est bien, on l'a pas vu.
0: Mais non.
1: Hein, on est d'accord, on est tous. On l'a pas vu. Hein.
2: Et d'ailleurs, demain, on l'aura toujours pas vu.
1: Non, ça fait partie de ces trucs que je pense que jusqu'à la fin de ma vie, j'aurais pas vu.
3: C'est un film ou une série?
0: C'est un film.
1: Moi, ouais, je crois que
3: je l'ai vu.
1: Je pense que sur ma pierre tombale, je pense que je vais écrire, je l'ai pas vu.
3: Si, je l'ai vu,
1: Ah ouais, non, Pierre.
4: Non plus.
1: Pas vu non plus. Et puis, il y a des changements pour le bac l'année prochaine. Ah, des petits changements qui vont arriver là. J'ai le changement 2027. On s'en occupera.
2: Brevet bac.
1: Comment?
2: C'est surtout brevet, je crois.
1: Brevet,
2: ça bouge.
1: Bac, il y a des petits changements. 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
1: 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No Doubt arrive dans un instant.
3: Life.
1: Oh, c'est bon ça. Mais puisqu'il est 7h37 et que de plus en plus d'enfants se réveillent tôt, vous savez, c'est le principe des enfants. C'est que les enfants, quand ils sont en vacances, ils ont décidé de vous faire chier en se levant très tôt. Et dès que c'est école, c'est vous qui êtes obligé de les secouer 25 fois parce qu'ils ne se réveillent pas.
0: Ouais, c'est ça.
1: Ça fonctionne toujours comme ça. Eh bien, nous avons décidé ce matin de penser aux plus jeunes en remettant les chansons d'enfants, les comptines, que l'on aime beaucoup. Souvenez-vous de ce grand succès aussi sur les réseaux. On l'avait mis, la vidéo a cartonné. Il y avait Petit Ours Brun. Mmh. Eh bien, dans le Nord. On avait lancé Petit Ours de Brun.
5: Oh, beau tien, il vient de Tourcoing.
6: Petit Ours de Brun.
5: Oh, petit Ours de Brun.
1: Oh, minute.

0: Ça serait fort quand même dans les épisodes.
1: Oh, il y a un feu, on y va.
2: Non.
3: Bon, oui.
2: Générique.
0: Vous connaissiez Goldorak?
2: Oui.
0: Il y a une nouvelle version qui vient d'arriver, c'est Ego Goldorak.

0: oublié. Petit escargot. Oh, ça c'est mignon. Ah, oui. Petit escargot.
1: Une bon, patte sur son dos.
0: Petit escargot porte sur son dos une coquille, très pratique pour mettre du beurre à l'ail quand il sera bouilli, mam mam.
2: C'était pas ça les paroles?
0: Bah, très pratique pour mettre du beurre à l'ail.
2: J'imagine les gamins.
0: Et enfin, à la demande générale, on nous l'a redemandé hier dans l'émission l'après-midi. Oui. On a dit, on n'a pas entendu la danse du cucu. Eh ben, très bien. La la la.

0: Merci, monsieur Si. 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
5: Alors, t'as des nouveaux cours à la rentrée ?
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0: son petit pull. Les autres, ils mettent des chemises, il met un pull, tu vois.
1: Il prépare son entrée, là.
0: Il n'a pas de nouvelles. Ah, Michel Marie aurait mené l'enquête. On en parlera d'ici quelques minutes. Villa des animateurs, donc il y a un film qui est passé ou qui va passer à la
2: qui
0: télé.
2: Va passer, qui va passer ce soir. Ouais.
0: Comédie dramatique de 2021, Le Temps des Secrets, sur Novo 19. Guillaume de Tonquédec. Qu'est-ce qu'il y a, Stouff?
3: Bah, c'est un baratier. C'est, tu sais, sur une autobiographie de Marcel Pagnol.
0: Ah oui, je ne l'ai pas vu.
3: Non, mais il est génial.
0: Bon, on pourra en parler dans la Villa des animateurs. On a Jonathan Cohen, alias Serge Le Mytho. Ça va,
4: ça va, les gars?
0: Ça va, toi?
4: Ouais, frère, vous parlez de secret, j'ai entendu. Bah, moi, j'ai un secret de malade.
0: Allez,
4: frère.
0: Attention, c'est parti. Vas-y, fais-toi plaisir. C'est quoi le secret?
4: Bah, vous avez tous su que Cohen avait annoncé son arrivée sur Europe 1 de 15h à 16h.
0: Ouais.
4: Plus du matin et de l'après-midi sur Europe 2.
0: Ouais.
4: Bah, le gars, il s'arrête pas là, frère. J'ai un secret. Il va faire la valise sur RTL.
3: Non.
4: Après, il va faire tourner la Skyroulette. À midi, il va remplacer Jean-Luc Reichmann dans les 12 coups de midi. Mais sauf qu'il va pas faire les 12 coups de midi.
1: Mais non.
4: Il va faire les 13 coups. C'est parce que c'est un gueudin, frère. C'est un gueudin.
3: C'est sérieux?
0: C'est fou, je savais même pas moi-même.
4: Mais non, mais c'est pas tout, frère. T'es pas au courant, mais tu vas être au courant. Après les 13 coups de midi, il remplacera Olivier de Carglass dans une pub. Il vendra des voitures.fr sans Franck Leboeuf. Et le connaissant, il vaudra les voitures électriques dans les pubs, frère. Ensuite, fin de journée, hop, il rejoint l'ISS pour changer une tête de déco. Et après, pour décompresser, il fera du skate sur un autre Saturn. Prends ça, Tony Hawk. Eh ouais, mec.
3: Ouf, mais pourquoi il va faire ça?
4: Parce qu'il est trop chaud, frère. Tu sais que quand il pisse face au vent, c'est le vent qui a les dents jaunes. Non, mais c'est un truc dégueulin, frère. Non, mais je te le dis. Allez, bise les frères, nous sur le secret, répète ta personne, je suis sous l'écoute par la CIA.
0: Ah, d'accord.
4: Ciao.
0: Salut,
4: mon
3: Serge. On dira rien, ok? Pas de soucis, Serge. À bientôt.
4: Fou, frère.
3: On va finir avec Patrick Sébastien.
5: Allez, les gars!

0: qui va arriver dans un instant et on va essayer d'imaginer ce qu'il y a dans le nouveau, dans les nouveaux parcs d'attractions qui vont peut-être arriver. C'est Europe 2
1: sur Europe 2.
0: Et où est donc Philippe Poutou, l'enquête de Cyril Hanouna et Michel Marie?
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6: Conditions

extérieure. La Moselle, la Meurthe-et-Moselle et la Meuse seront en vigilance jaune aux orages à partir de 21h. En vigilance orange pour les Vosges à partir de 18h. Les préinscriptions individuelles pour la venue du pape Léon XIV à Metz s'ouvriront ce midi. Si l'accès à la cathédrale pour la messe du 28 septembre sera réservé aux personnes invitées, plusieurs fan zones permettront au public de suivre l'événement sur écran géant. Certaines, comme celle de la place de la République et de l'Esplanade, seront accessibles sans réservation. Pour d'autres plus petites, il faudra un billet délivré gratuitement après une préinscription sur le site pape-france.fr. Le chant du cygne pour le programme contre

0: C'est pas de, je sais pas de quoi on parle.
1: Alors attendez, c'était quoi ce jeu?
2: Ah, c'était vaut mieux avoir des chewing-gums au piment ou.
1: Ah oui, t'avais le choix entre deux trucs. Et les deux étaient pas fous.
0: Ah oui, d'accord.
1: En fait, vaut mieux avoir quelque chose ou l'autre.
0: Ah,
1: et donc tu disais, je prends ça ou l'autre, ça peut être un bonbon, un chewing-gum ou voilà.
0: Et c'est un pari, quoi.
1: Voilà, c'est un pari. Qu'est-ce qu'il y a, Monsieur Bordas?
3: Bien ou moins bien?
1: Oui, c'est ce que je viens de dire. En fait, tu me reprends à chaque fois pour reprendre. Le gars, il me fait des gestes. Genre, j'ai dit un truc, il me dit non, mais c'est. Il m'explique ce que je viens de dire.
2: Non, mais on va pas mettre
1: si,
2: un truc bien.
1: Je viens de dire genre... ce qu'il y a derrière, ça peut être mieux ou moins bien. C'est exactement ce que je viens de dire.
2: On va pas dire, vaut mieux avoir des vacances à Tahiti où vous faites de la merde. Tu
1: ou
2: vois,
1: l'autre, enfin,
2: c'est vite réglé, en fait.
1: Bah non, parce que toi tu prendrais prendre des vacances à Tahiti, on n'a pas les moyens. Alors voilà. Que l'autre, on aurait les moyens. Toute l'équipe est là pour vous souhaiter une belle journée. 8h04, nous sommes aujourd'hui jeudi.
0: Coco, il est 8h04.
1: Merci de me reprendre.
2: Il a dit quoi?
1: Tu vas arriver à 8h04. Pas très clair. Nous avons aujourd'hui plein de choses dans l'émission. 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Si et seulement si vous avez envoyé votre message au 7-12-13, votre SMS doit commencer loyer. Par loyer. Et ensuite, oui, tout ira bien. Le top de Stouff à 8h30, ce sera quoi?
2: C'est les signes qui montrent que votre chéri est fâché. Ça, vous connaissez bien,
1: attends,
2: mais
1: attends,
2: c'est
1: attends,
2: normalement.
1: Chéri,
2: vous
1: I ou IE?
2: IE.
1: Alors c'est pas pareil, hein, parce qu'un mec qui fait la gueule, c'est pas la même chose
2: non,
1: qu'un
2: homme.
1: Non,
2: c'est pas pareil. C'est
1: chéri
2: IE, je viens de te dire.
1: Ah, merci.
2: Femmes, c'est pour ça, c'est parce que comme vous êtes beaucoup de garçons dans ce studio, vous devez un peu...
1: Ouais, ben, je te dirai si tu as raison ou pas, mais étant la représentante féminine de cette émission, je pense que tu ne dois pas te tromper dans le classement, on en parlera tout à l'heure. Le bâtard du jour, je vous en parlerai, ça s'est passé dans l'actu, ça ne plaira pas aux gens qui sont fans d'IKEA. Les moins grosses têtes avec Philippe Bouvard,
0: oui.
1: On pourra rendre encore un hommage
0: bah,
1: à Philippe
0: oui.
1: Bouvard, évidemment. Ce sera tout à l'heure. Et puis, Cyril Hanouna et Michel Marie. Mais où est donc passé Philippe Poutou avec son pull tricoté main? On a plus de nouvelles, hein, on ne sait pas s'il va arriver pour les élections, ah. Philippe Poutou, donc on prendra de ses news tout à l'heure. Est-ce que vous avez vu ce truc terrible, les images ce matin?
2: Ah,
1: c'est
2: oui,
1: le premier truc
2: Népal.
1: Que j'ai vu à 4h30 au Népal.
0: Ah oui,
1: la coulée de boue.
0: C'est fou.
1: C'est un film américain, c'est hollywoodien, de fin du monde.
4: Mais c'est un nouveau phénomène en fait, ça n'existait pas avant ça.
1: 4 étages, elle faisait la vague. Et tu vois, alors autant vous dire, c'est terrible, parce que je veux dire que tous les gens que vous voyez...
0: Bah, sont plus là, oui.
1: C'est-à-dire que quand elle arrive vers toi, je pense que ça sert à rien de dire tiens, je vais m'accrocher au lampadaire, ça ne sert à rien. Je pense que, c'est la vague, c'est de la boue qui fait plus de 4 étages d'immeubles de haut. Et en fait, ça viendrait des glaciers en haut. C'est de l'eau qui est stockée sous les glaciers.
4: C'est ça.
1: Ah, et en fait, ça s'est fissuré. Et avec le poids de l'eau, tout est parti du haut des montagnes. Et là, c'est pareil. Et là, ça a emmené tout sur son passage. Enfin,
4: Trump, il a dit que le réchauffement climatique, ça n'existait pas.
1: Non, il a dit que
4: ça n'existe pas.
1: Non, il a dit que c'était pas. Non.
0: Enfin, c'est un complot.
1: Yeah,
4: t'as vu, il y a eu de la neige cet hiver.
1: Bon, enfin, qu'est-ce que c'est que ça?

0: et maîtrise du français davantage pris en compte dans la notation des copies.
1: Quand même,
2: ça, c'est bien,
1: enfin,
2: ça.
0: Heureusement, création d'un concours général des collèges sur le modèle de celui des lycées prévu pour 2027. Moi, j'aurais rajouté deux, trois trucs. Le premier qui te balance un 6-7 pendant un oral, je te le rétrograde en CM2. Direct, le mec, il est en terminale.
3: 6-7
0: allez, retourne en CM2, ça te fera les pieds. Et j'oubliais, évidemment, si Édouard Geffray est toujours ministre l'année prochaine pendant les épreuves, s'il fait vraiment chaud, les élèves auront le droit de dire...
4: Geffray, remets-nous des glaçons.
2: Geffray, remets-nous des glaçons.
0: Mais pas de 6-7, hein. Attention, n'allez pas par là. On aura

0: Bah, j'en suis presque à être inquiet, dis donc.
1: Bah ouais.
0: Pas de nouvelles. On a Cyril Hanouna et Michel Marie. Bon, ça va, Cyril.
1: Bonjour les chéris, bonjour mon
0: pays.
1: Comment ça va, mes merveilles?
0: Ah bah non, ça va bien, toi aussi, t'en
1: forme. Super, mes chéris, je profite encore des vacances. Voilà, ouais, je
0: vous dis. Tu commences quand?
1: Bah, je reprends lundi prochain. Bon, ouais, je vous cache pas, j'ai fait des pilotes, là. Des gens avec qui j'ai promis une saison de ouf.
0: Ouais.
1: Et vous verrez jamais.
0: Oui, bon, oui.
1: Voilà, je vous dis. Hein, voilà. Les chéris, là, on est tous inquiets. Les élections approchent un peu plus chaque jour. Et on n'a toujours pas de nouvelles de quelqu'un, comme il vient de le dire. Et Michel Marie, vous avez enquêté sur le sujet, mon chéri.
2: Absolument, Cyril. Mais où est passé Philippe Poutou et son pull en laine? Alors,
1: terrible.
2: Tous les 4 ans, normalement, il ressort de ses cachettes, il fait une présidentielle, il se prend 1%, il repart chez lui avec une médaille en chocolat.
1: Ah oui, mais cette année, c'est rien du tout. C'est complètement ouf, on est tous sous le choc.
2: Alors, selon nos informations, Philippe Poutou serait en hibernation dans son appartement, sous une couverture avec 3 boîtes de raviolis et une vieille télé. Il attendrait tranquillement pour se présenter. Alors, au présidentiel, Cyril, mais Philippe Poutou aurait décidé de se présenter pour faire l'amour et dans le
1: pot. Alors ça, les chéris, c'est complètement
2: faux. Ouais, c'est une info.
1: Philippe Poutou va faire l'amour et dans le pré. peut-être qu'il est en manque de Poutou.
2: C'est très drôle.
3: Merci
1: Gilles. Pourquoi du coup, mon cher?
2: Alors, parce qu'après avoir essayé de conquérir la France 3 fois, il s'est dit qu'il pouvait peut-être conquérir une agricultrice. Bon, et vu ses scores électoraux, franchement, il a plus de chance avec une vache.
1: Voilà. Eh bien, merci. Bon, Michel, on est tous heureux d'avoir eu des nouvelles de Philippe Poutou. On l'embrasse, on lui fait des poutous. Tout de suite, sur W9, le classement des grillades préférées des Français.
0: C'est
1: Jean-Jacques Goldman, le numéro 1 devant la merguez et la chipo. Bisous, les chéris.
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0: Et force, Jean-Jacques Goldman. Il est 8h15, vous ne bougez pas, le loyer arrive.
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0: savez qu'il y a un truc exclusif ce soir. Vous savez que les fans de jeux vidéo, ce soir, 21h,
1: oui.
0: De quoi je vais parler?
2: Ah, GTA.
0: GTA. Présentation à 21h sur Netflix, heure française. Il y a les présentations des images, et ça c'est une heure de GTA. Mais donc de tu vois des images, c'est
1: du
0: pas
1: jeu vidéo.
0: C'est pas la... du jeu, c'est une une cinématique.
3: Non, c'est le jeu.
0: Ah, c'est le jeu. Mais quoi, le jeu, tu peux pas jouer.
1: Ah, tu regardes pendant une heure le jeu, mais tu joues pas.
2: Non, tu joues pas, bah oui. C'est sur Netflix,
0: tu regardes le jeu.
4: Non, t'es sûr de ça?
2: C'est un trailer.
0: C'est un trailer d'une heure.
2: Ils disent que c'est une présentation.
0: Vous savez combien ils ont payé Netflix pour ça?
2: Ah bah quelques millions, je pense.
1: Ouais.
0: Alors, dites-moi combien ils ont payé pour avoir une présentation ce soir. Ce que vous allez voir ce soir à 21h.
1: Je dirais 1 milliard, non?
2: Mais non, arrête.

0: place Aristide Briand à Forvac. Il vient également de reprendre le Café de la Frontière à Petite-Rosselle. À partir de midi, il sera possible de réserver individuellement sa place pour suivre la visite du pape Léon XIV à Metz, notamment sa messe à la cathédrale le 28 septembre. L'accès à l'édifice sera strictement réservé aux personnes invitées, mais plusieurs fan zones accueilleront le public. Certaines seront en libre accès, notamment place de la République et sur l'esplanade, mais d'autres fonctionneront sur inscription préalable sur pape-france.fr. Aucun billet ne sera payant. Ailleurs en Lorraine, l'État ne souhaite pas poursuivre le programme de réintroduction du grand tétras dans les Vosges. Le ministère de la Transition écologique met en avant la forte mortalité des oiseaux déplacés depuis la Norvège et le changement climatique touchant le massif vosgien. Les volatiles encore vivants seront toutefois suivis jusqu'en 2029. Cette décision intervient après l'annonce de 4 naissances, une première en 2 ans de programme. À Caen, un homme en voiture a délibérément foncé sur un groupe près d'un bar hier soir, faisant un mort et 10 blessés, dont 7 en urgence absolue. L'automobiliste a pris la fuite avant d'être interpellé à Ouistreham. Les autorités privilégient la piste d'un acte volontaire sans éléments, laissant penser à une motivation terroriste. Le bilan s'annonce terrible au Sénégal, sans doute des milliers de victimes, après une crue ayant entraîné des coulées de boue. La région est une zone touristique très fréquentée par les randonneurs et les alpinistes du monde entier qui veulent notamment gravir l'Everest. Plus de 1300 personnes sont portées disparues, dont 650 étrangers. En foot, Lyon ne disputera pas la Ligue des Champions après sa défaite de Buzyn hier soir à domicile face au Turc de Fenerbahçe en barrage retour. Un événement manqué et un coup dur pour les finances de l'OL, criblé de dettes. Le tirage au sort de la Ligue des Champions pour laquelle sont qualifiés Paris, Lens et Lille aura lieu aujourd'hui à Monaco. Et puis l'équipe de France de basket attaque les choses sérieuses ce soir en qualif pour le Mondial. Les Bleus affronteront la Slovénie à l'Accor Arena, une salle chauffée à blanc que Victor Wembanyama et les siens vont retrouver après
1: les prévisions
0: après
1: du temps pour les prochaines 24 heures. 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
0: Avis de forte chaleur ce jeudi en Moselle. La barre des 30 degrés sera de nouveau franchie cet après-midi. Comptez jusqu'à 31 et même 32, voire 33 localement. Il fait 15 à 20 degrés pour le moment. 20 relevés à Forbach, 18 à Creusval, 19 à Saint-Avold, 17 à Estrophe et 16 à Porcelette. La journée va se passer sous un ciel voilé avant des orages potentiellement violents en soirée et la nuit prochaine. Tout de suite, Coé sur Europe 2. Bon réveil.

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1: Salut, vous nous laissez des messages au 06 33 11 32 11.
2: Salut Coé, salut toute l'équipe, c'est Corentin, 27 ans de Rouen. Et j'ai eu la honte de ma vie aujourd'hui à cause de vous.
1: Ah bon ?
2: J'étais dans le métro tout à l'heure, je me suis pété une barre sur Emmanuel Macron. Il y a au moins 5-6 personnes qui se sont retournées, je me suis cru à The Voice. Bon allez, bisous l'équipe, continuez comme ça, vous êtes meilleurs.
1: C'est drôle ça, il y a des gens qui sont entendus, je suis cru à The Voice. Philippe Bouvard sera là dans un instant, on lui rend hommage. On sait qu'il est chez nous, il est plus, voilà, il nous a quittés il y a quelques jours. Eh bien il sera encore dans les moins grosses têtes tout à l'heure pour faire un peu de pour réfléchir un petit peu à tout ça et être malin et avoir de la culture. On aura la journée mondiale du chien, je vous en parlerai tout à l'heure dans la machine à café. Nous aurons, on aura le bar de piètre et puis j'ai plein de trucs dans l'émission, ça ne s'arrête jamais. Ah, petit message tiens pour notre journaliste, petit Cédric. C'est ta fête là, ça va chier.
3: Je pense que c'est pas un message très sympa.
1: C'est pas un message désagréable non plus.
4: Oh.
1: Voilà, je vais vous le lire. Je vais vous le lire.

0: assez large. Dans le sud, on sera à peu près tranquille.
1: C'est vrai que c'est la moitié nord, tu vas jusqu'en Auvergne.
0: Oui, ce matin il fait beau, mais cet après-midi, il pourrait y avoir des averses. Mais on ne sait jamais quand ça tombe et où ça tombe, évidemment.
1: Il a raison, les orages, c'est imprévisible.
2: Et si je peux apporter une précision, il va peut-être faire beau, mais des fois, peut-être qu'il ne fait pas beau.
3: Bah oui, c'est ça le problème.
4: Ça, c'est important. J'adore regarder mon appli météo et voir un soleil, un nuage, de la petite pluie et en dessous marqué 50%. En gros, c'est démerde-toi.
1: C'est vrai que tu es content de payer une appli 2,50€ pour qu'elle te mette 50% de peut-être de la pluie et du soleil. Donc là, éventuellement, tu sais, c'est comme si tu allais voir une voyante, elle dit vous allez trouver l'amour.
0: Ou pas.
1: Peut-être, Inch'Allah. Mais le célibat, c'est bien aussi. Hein. Allez, qu'est-ce que nous aurons d'autre tout à l'heure? Qu'est-ce que je vais vous dire? Ah là là, hausse des prix des fruits et légumes. Tiens, bim.
0: Oui.
1: Encore 15% de plus en France, c'est beaucoup. Hein. C'est beaucoup, hein, parce qu'aujourd'hui, en plus, on le sait, bien manger, c'est quelque chose qui coûte cher. C'est vrai que souvent, les familles qui ont le moins d'argent, c'est les familles qui ont la plus mauvaise bouffe.
2: Oui.
1: Parce qu'on achète des sodas, parce que les sodas coûtent moins cher que le reste, souvent, les sodas de mauvaise qualité. On achète des pizzas de mauvaise qualité, parce que les pizzas de mauvaise qualité, bah, ça coûte beaucoup moins cher que de la viande ou du poisson. Poisson est devenu intouchable.
2: Ah, ça, c'est sûr. Oui.
1: Je ne sais pas si vous avez déjà essayé d'aller acheter un beau poisson. Alors, le saumon reste encore atteignable. Essayez de vous amuser à prendre du bar.
0: Ah bah non,
1: si vous avez des enfants.
3: Mais même le saumon, t'es à 20€, minimum 20€ le kilo.
1: À la sortie, je peux vous dire que quand j'ai acheté ça, j'ai dit je vous ai pas acheté le bar, le comptoir, je vous ai acheté le poisson. Et en plus, il te le pèse. Le truc qui fait 1 kilo, il t'enlève les filets, il te reste rien. Mais c'est rien.
3: Et le poisson, je crois qu'il y a un poisson qui coûte pas cher et qui est pour le coup pas. C'est le pingouin, le pangolin.
1: Le pingouin. C'est vrai que le pingouin, c'est. Faut le plumer.
3: Non, c'est un nom comme ça. Effectivement, c'est pas cher. En plus, c'est bon. Mais je crois que le poisson, on l'a jamais
1: lingue.
3: Vu.
1: La lingue.
3: Non. Et on sait même pas à quoi il ressemble, le poisson. Et ils disent, globalement, faut pas en manger de cette merde-là parce que c'est un truc, ils savent même pas où il est.
5: Il sait pas nager.
1: Tout ça pour dire. C'est pour ça qu'il le pêche facilement parce qu'il
3: vole.
1: Il est dans le fond.
2: Et il respire pas sous l'eau.
1: Alors, hausse du bruit donc de 15% en France à cause de la canicule.
3: Bah oui.
1: Enfin, à bientôt les mecs, ils restent branchés là. Là-dessus, tu rajoutes le prix là. Bientôt, ça va être le prix d'un téléphone portable. Les mecs, ils vont se prendre des courgettes 17 Pro Max. Là,
3: t'as vu ma courgette 17 Pro Max.
1: C'est dingue parce que on demande aux gens de manger sainement les gens qui font les fruits et légumes, ils peuvent rien. Mais les prix ne cessent de monter.
3: Et le pire, ils disent, je crois qu'en plus, les fruits cette année, ils sont peu

0: Les fruits et légumes n'y peuvent rien, mais les prix ne cessent de monter.
1: Et le pire, ils disent, je crois qu'en plus, les fruits cette année, du coup, ils sont petits et moches.
2: Ouais, c'est ça, ouais.
1: En plus.
0: C'est-à-dire que ça va être cher, petit et moche.
3: Et poilu aussi. Et les grandes surfaces ont dit qu'ils allaient les vendre, justement, ces trucs, parce que les agriculteurs n'ont pas beaucoup de fruits et légumes à cause de la canicule. Ils ont dit, tant pis, maintenant, on vendra aussi.
2: Déjà que les courgettes, c'est dégueulasse, mais en plus, elles seront moches.
4: Donc, on sera tous gros.
0: Ça va être un film. Tu vas voir ton frigo, ça va être un film d'horreur. Oh là là. Bon, le top de Stouff aujourd'hui. Comment voir aujourd'hui, c'est quoi?
5: C'est les signes qui montrent que votre chéri est fâché. En fait, comme j'ai une majorité de personnes en couple autour de cette table, je me suis dit que j'allais vous rappeler les signes qui montrent que potentiellement votre compagne, est fâchée après vous. Bon, je suis sûre que vous êtes déjà un peu au courant.
3: Oui.
5: Réfléchissez quand même s'il y a des signes auxquels vous pensez et si jamais c'est pas dans le top. Voilà. Je vais commencer. Si votre chéri soudainement fait claquer des objets, la vaisselle, les portes, les tiroirs, ça se ferme soudain avec beaucoup plus d'énergie.
4: Je déteste ça.
1: Si elle fait tomber une armoire.
5: Yael, dites-vous que c'est un signe.
0: Que t'es en dessous.
5: Il y a quelque chose.
0: C'est vrai que si elle te fait tomber une armoire Pax Ikea alors que t'es en dessous en train de dormir, c'est vrai qu'elle est peut-être fâchée.
2: Il y a un petit signe.
0: Dans les stylos, c'est vrai que si elle est en train de faire un truc, fait.
5: Ouais. Voilà, c'est comme ça. Voilà.
4: Non, même la
5: c'est
4: porte,
5: exactement ça. La porte, ça tu la claques. Ouais, mais il y en a qui claquent la porte.
4: Elle a rien demandé, la porte.
0: T'as jamais claqué une porte, toi?
4: Non, moi je mets des
3: coups de poing.
5: C'est pas vrai. On a aussi comme autre signe, c'est le rejet de contact physique, du style vous approchez, hop, elle se décale. Ou alors la main que vous lui mettez sur la cuisse ou sur l'épaule, hop, elle vous l'enlève.
4: Ouais. Et elle souffle.
5: Là, il y a quelque chose qui ne va pas non plus. Vous avez fait quelque chose qui ne lui plaît pas.
0: Ça m'angoisse, ce qu'elle est en train de dire.
4: Elle tire le plaid discrètement aussi sur le canapé.
0: J'ai une montée d'angoisse.
5: Si vous lui demandez, ça va. Bon, déjà, si vous posez la question, c'est vous avez un petit doute quand même. Et qu'elle vous répond, ça va, mais version glaciale, avec un ton très neutre, aucun sourire. Traduction, non, ça va pas.
0: Ah oui, bon, ça évidemment.
2: Évidemment,
0: tu lui demandes si ça va, elle fait ça va.
5: Voilà. Non, c'est même pas ça, avec détachement, c'est tu me dis, vas-y, dis-moi, ça va.
0: Ça va.
5: Ça va.
2: On l'a vu arriver.
0: Je suis angoissé,
5: Et je vais terminer, par exemple, si vous êtes en extérieur, il est possible qu'au lieu de flâner comme à son habitude, tout d'un coup. Speed, elle marche très très vite et elle vous ignore. Ça t'est jamais arrivé dans la rue?
0: Si ta femme se barre pendant que tu marches avec elle, oui, c'est qu'elle fait la gueule.
1: Avec un autre
5: Mais t'as jamais remarqué quoi?
3: Et qu'elle monte dans un train.
0: Elle monte dans un train, avec ses valises, elle s'en va, et t'es sur le quai, tu es peut-être fâché.
1: Effectivement. Et là, hop, quand le train part, il y a les papiers du divorce qui tombent.
0: Elle est peut-être fâchée quand même.
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0: Moi, ce qui m'énerve,

0: C'est Europe 2, reste avec nous dans un instant. Les moins grosses têtes arrivent avec Philippe Bouvard. Bonjour.
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0: J'ai beaucoup d'auditrices et d'auditeurs, monsieur Piètre, qui me disent que le poisson dont tu parlais était le panga.
4: Ah oui, c'est ça. J'étais pas loin avec le pangolin.
0: Qui, effectivement, tu as raison, n'a aucun intérêt. Le seul avantage, c'est qu'il n'a pas d'arête. Il n'est pas cher du tout.
4: Ouais,
0: il n'a pas de goût. En fait, il contient très peu de protéines, très peu d'oméga 3. Donc, ça n'a aucun intérêt de manger du poisson. Parce que le but de manger du poisson, c'est d'avoir un peu ça.
4: Ouais,
0: si vous n'avez pas ça, bon, sucez une feuille de salade, vous allez gagner
4: du temps. Mais le deuxième problème, c'est qu'on n'en a jamais vu dans la mer.
0: Élevage intensif. Il est élevé dans les fermes côté ferme surpeuplée du Mékong. Bourré d'antibiotiques et de saloperies.
5: Allez.
0: Et c'est très mauvais parce que le rejet des fermes d'élevage peuvent polluer les eaux locales. Voilà. Donc,
5: c'est du surimi, quoi.

0: C'est énorme.
1: Voilà, ils ont retrouvé même un client momifié, pareil, par le temps. Ils lui ont collé deux ampoules dans le nez, ils l'ont mis en vente avec l'étiquette Lente Grupfuch, 78 euros. Elle se vend.
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1: Dans un instant, les moins grosses têtes et direction 9h du mat. Salut.
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1: C'est bon?

0: va chanter. J'espère que vous êtes en pleine forme aujourd'hui. On aura qu'est-ce qu'on va faire tout à l'heure dans l'heure qui arrive. Le bar de Pietre va ouvrir évidemment. Ça va parler d'actu comme d'habitude. Restez avec nous pour en savoir un petit peu plus. 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
1: On va revenir sur 4 mariages pour une lune de miel. C'est la confrontation à la fin là.
2: Mais moi, c'est l'enfer ça.
0: Mais moi j'adore.
1: Il faudrait mettre un ring.
0: C'est l'émission où
2: c'est l'émission des faux culs.
0: Tu peux me laisser devant. Je

0: frustré. Monsieur, je voulais hier soir, mais ma femme a dit non.
1: Oh, ah, dit non, ah oui.
0: Mais ma femme a dit non.
1: Rigole, touffe.
0: En Grèce, qu'est-il interdit de porter dans certains lieux historiques ?
2: Casquette, chapeau, enfin.
1: Ouais, couvre-chef.
0: Non.
3: Des robes ou des shorts ?
0: Alors non, pas du tout.
4: Maillot de bain, ouais, non,
0: c'est pas ça. Non, c'est quelque chose que beaucoup de femmes mettent, mais là, on n'a pas le droit de le faire.
1: Des jupes ? Des barrettes ?
0: Non.
3: Des chaussures ?
0: Alors oui, mais quel type de chaussures ?
3: Les talons aiguilles.
0: Les talons aiguilles pour protéger les monuments, car ils peuvent exercer une pression et des marques sur les surfaces anciennes. Bonne réponse ! On va terminer.
4: La culture, c'est normal.
0: Avec ce même auditeur doublement frustré. Monsieur, j'ai fait une blague et elle.
1: À Paris. Ah, elle n'avait celle-là. La culture.
0: En 2020, un record a été battu au Texas. Mais lequel ?
2: Le plus grand flash mob de l'industrie.
0: Alors, c'est quelque chose de le plus grand, oui, le plus
1: c'est,
0: long.
1: C'est sportif ?
0: Mais pas du tout.
3: C'est pas avec des armes à feu ?
0: Voilà, pas des armes à feu.
1: C'est de la bouffe ?
0: C'est pas de la bouffe non plus.
1: De la nourriture, pardon.
4: C'est avec des objets ?
0: Ce sont des objets.
3: Ah,
2: c'est débile ?
0: C'est pas débile, c'est revenu un petit peu à la mode en ayant fait une dérive de cet objet pour...
1: Des hand spinners, des yo-yo.
0: Des petites choses sexuelles. Vous faites des trucs sexuels avec les yo-yo.
3: Des vibromasseurs.
0: Mais quoi ?
2: Le plus grand vibromasseur.
0: Non, je vous dis, à la base, c'était un petit objet mignon. Mais c'est
3: les canards !
2: La plus grande chenille de canard ! La plus grande chenille, la queue leu-leu de canard.
0: La plus longue queue leu-leu de canard en plastique. Il y en avait 1,6 km de canard en plastique. Bonne réponse de Corentin. Vous savez quoi ? Ça va me manquer, tout ça. Voilà. Je vous embrasse. Eh bien, mes chers moins grosses têtes, c'est fini pour aujourd'hui. On va revenir très vite et sachez ceci. Il n'y a que trois choses qui s'attrapent par la queue.
2: Ah bon ?
0: Les cerises, la souris verte et les maladies sexuellement transmissibles. Merci. Au revoir. Bonjour. À la prochaine.
4: La culture.
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0: Aujourd'hui, je ne sais pas si vous le savez, mais c'est la journée mondiale du chien. Ah. Donc une pensée pour tous les propriétaires de chiens qui nous écoutent. On est gaga, moi je suis gaga de tous les chiens. Vous mettez à côté de n'importe quoi, un moche, un beau, je suis là, je le gratouille. Qui n'aime pas les chiens? Qui a du mal avec les chiens ou a peur des
1: après,
0: chiens?
1: Après ça dépend lesquels, il y en a qui sont un peu...
0: Oui, alors un Rottweiler, tu vérifies avant d'aller le gratouiller, je suis d'accord.
2: Moi j'aime bien les chiens, mais chez les autres. Chez moi, je supporte pas tout ce qui est chat, chien,
0: ah,
2: les poils.
0: Ah, c'est vrai, mais je disais ça aussi avant.
2: Mais c'est aussi pour une raison simple, c'est que la journée, en fait, il sera tout seul et que moi, j'ai grandi avec un chien qui a toujours été dans son jardin et tout. Le savoir enfermé toute la journée, ça me fera de la peine.
0: Mais t'as raison. De toute façon, un chien, si on ne... ou un chat, c'est pareil d'ailleurs. Mais un chien, c'est plus compliqué. Oui. Si on ne sait pas s'en occuper ou qu'on ne peut pas s'en occuper, vaut mieux pas le prendre.
3: Et un T-Rex, c'est encore pire. Tu le laisses tout seul à l'intérieur toute la journée. Tu rentres le soir.
0: Et une hyène. Une hyène. C'est pareil, une hyène. Ça demande de l'entretien. On en parlera tout à l'heure pour la journée mondiale du chien. On va tester vos connaissances. Nous reviendrons sur 4 mariages, un enterrement. Et puis, un monsieur belge. Comment ?
1: 4 mariages, une lune de miel.
0: Oui, une lune de miel. Ouais.
2: Ça serait bien. Comment c'est
0: le film. L'autre, c'est le film. Et je vous parlerai d'un monsieur belge qui a fait des travaux chez lui et il a trouvé de l'or. On en rêve tous. Oh, bougez pas, on en rêve.
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0: Dans 2 minutes 30, il sera 9h, c'est Europe 2. Salut.
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0: alternative pour le grand public. Plusieurs espaces de retransmission pour suivre la visite papale seront installés dans la ville. Les fan zones de la place de la République et de l'Esplanade sont en accès libre. D'autres sites plus petits nécessiteront en revanche une réservation. Les préinscriptions individuelles ouvriront ce midi sur le site pape-france.fr. L'ensemble du dispositif est gratuit. De l'autre côté de la frontière, des perturbations à prévoir. La Sarbanne, le syndicat des conducteurs de train, a lancé des appels à la grève jusqu'à demain, sans préciser d'horaire, pour s'opposer à l'extension de l'application de la convention collective des conducteurs de bus aux conducteurs de train. La Sarbanne a prévu un service de bus de remplacement sur la ligne S1 entre Sarreguemines et Les Barres. Les trams-trains de la ligne S1 s'arrêtent à l'arrêt Riegelsberg Sud après la gare de Sarrebruck. Un nouveau bilan à Caen où un homme en voiture a délibérément foncé sur un groupe près d'un bar hier soir. Une deuxième personne est décédée. Il y a 9 blessés, dont 6 en urgence absolue. L'automobiliste a pris la fuite avant d'être interpellé à Ouistreham. Il ne s'agirait pas d'un acte terroriste. À l'étranger, une crue dévastatrice à la frontière entre le Népal et la Chine après un tremblement de terre et l'effondrement d'un glacier. Le dernier bilan très provisoire est d'au moins 160 morts et des centaines de personnes portées disparues, dont de nombreux touristes. En foot, tirage au sort à 16h de la Ligue des Champions avec Paris, double tenant du titre, lancé Lille, mais pas Lyon, éliminé par Fenerbahçe hier soir en barrage. La météo, pic de chaleur ce jeudi en Moselle, les températures maximales franchiront la barre des 30 degrés l'après-midi, 16 à 20 relevés pour le moment, 20 à Forbach, 18 à Creuchval, 19 à Saint-Avold, 16 à Estrophe. La journée va se passer sous le soleil avant des orages potentiellement violents en soirée.
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0: le savez, quand vous faites cette émission, que vous allez vous faire défoncer et que les gens qui viennent vont défoncer
1: il
0: votre mariage.
1: Il manque la petite insulte derrière, là.
2: Pas fini, à la
0: réalité. Il y a eu un autre clash, encore plus violent, je vous le dis tout de suite, sans filtre.
3: Alors moi, j'ai beaucoup de choses à dire. Je suis très déçue et choquée de toi, ma chère Sophie. Ouais. T'as bien joué ton jeu, tu as été très stratège. Je voudrais remettre les choses en place. Ton mariage, je suis désolée, il ne m'a pas plu. On a regardé un défilé de mode. Personnellement, ton mariage, moi, je ne l'ai pas trouvé extraordinaire. Tu nous as servi du canard pourri, du gésier.
4: C'est inconnu au bataillon.
3: Non, parce que c'est assez raffiné.
4: C'est pas raffiné, c'est dégueulasse déjà. Okay,
3: on n'a peut-être pas les mêmes valeurs, mais moi, exactement, je peux me regarder dans une autre glace.
4: Moi aussi, t'inquiète pas, tous les matins.
3: Bon, ton mariage, c'était une grosse merde. On n'en reparlera même pas dans quelques années parce que toi et moi, les ponts, ils vont être coupés.
4: Mais mort de rire.
2: Voilà, et ton mariage, c'était de la merde.
0: Et si, ça devrait pas s'appeler comme ça l'émission. Ton mariage, c'est une grosse merde. On enlève la voix off et on change les commentateurs.
5: Il n'y aura pas trois, mais simplement deux.
0: Allez, les gars, c'est dur.
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0: Salut tout le monde, 9h11. Merci de nous avoir choisi. Voici Teddy Swims. Dans un instant, puisque c'est la journée mondiale du chien. Pour frimer à la machine à café, on va voir si vous y connaissez très très bien.
5: Allez.
0: Quoi, fallait pas dire ça aussi? J'ai piqué au bar de piètre. Allez, tout de suite.

0: Renaud, c'est un morphosite. Si, il y en a des fois passé 50, on morphe. Il hein. Ouais, faut être honnête.
1: Il y a quelqu'un qui est sale, qui n'a pas de mouchoir. Regardez, il y a de la morphotype.
2: Non. Enlève la morphotype.
0: Non, c'est pas ça. C'est ouf, tu le sais, toi, à chaque fois.
3: C'est un truc avec la morphologie.
0: C'est la caractéristique morphologique d'une race de chien. D'accord. Et qu'est-ce que la cynophilie?
1: Ça. C'est un chien qui s'y connaît en ciné.
2: C'est quand tu files au ciné.
1: Ouais.
2: Non, je file au ciné.
0: Cynophile, c'est un chien qui s'y connaît en film. Qu'est-ce que tu aimes bien?
4: Bien, personnellement, je préfère les films Beethoven. J'ai vu tous les épisodes, Beethoven 1, Beethoven 2.
1: Ouais, j'ai popcorn.
0: Mais non, la brigade cynophile, c'est...
3: C'est quelqu'un qui connaît les chiens, en fait.
0: Brigade cynophile, c'est les chiens. Donc, ça veut dire que la cynophile, c'est quelqu'un qui aime les...
2: Qui couche avec les chiens. Non.
3: C'est interdit par la loi, Vito.
0: Mais non, c'est quelqu'un qui aime, qui connaît ou qui élève des chiens.
2: Voilà. Ah, non, on n'est pas loin. Voilà, c'était ça.
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0: Shakira Stadium. Je le disais, c'est comme une tente Décathlon, mais en version stadium. C'est son stade à elle. Elle le jette, elle le déplie et elle met 10 jours à le replier.
1: Alors que toi, samedi, tu auras ton co-stand au vide-grenier.
2: Ah, il faudra qu'on en parle lundi. Hein. Dimanche, on va débriefer.
0: C'est pas samedi, c'est dimanche.
3: Ah, c'est dimanche.
0: En Touquet, je fais. Comment ça s'appelle? C'est une braderie.
2: Braderie, oui.
0: C'est ma chérie qui s'est montée avec ses copines. Elles ont loué genre 8 mètres. Sauf qu'elles se sont chauffées, mais...
4: Elle a perdu un mètre, parce qu'hier, c'était 9.
0: Oui, mais qui remplit la voiture, qui met les trucs, qui va se lever à 5 heures pour aller monter le bain, c'était tous les maris. Je vais filer un petit coup de main.
2: Tu crois que tu pourrais aller te chercher des crêpes?
0: Ah, mais évidemment. Mais de toute façon, en plus, je suis chargé du ravitaillement. Parce qu'elle, Voilà, donc je vais faire ça dimanche. C'est bien, c'est pas comme si j'avais besoin de me reposer dimanche.
2: Mais c'est vrai, pourquoi tu te reposes pas?
0: Je viens de te donner la raison.
4: Pas le choix.
1: Non, mais tu peux les déposer.
2: Pas le choix, oui, ce que j'allais dire. Tu t'infliges un truc, la gare.
0: Non, mais j'ai pas dit que j'y serais toute la journée non plus.
2: Tu sais quoi, dimanche, on va t'envoyer chacun une photo de nous dans notre canapé.
0: Mais vous savez, la vie de couple, c'est ça, c'est aussi faire des concessions pour faire plaisir. Voilà, ça lui fait plaisir avec ses copines de vendre les fringues, les machins.
2: Il y va tout seul.
1: T'aurais mieux fait une concession BMW, Mercedes, c'était mieux.
0: Mais non. Je serai là pour lui dire. Et ouverture du bar de Piette, changer de sujet là. Allez, le bar de Piette, ça discute actu comme d'habitude, comme dans tous les bars.
1: Je finis mon rapido.
0: Mais de quoi ça parle?
1: J'ai encore perdu. Alors, ça y est, c'est parti, mon kiki. Première baston, il va y avoir du sport.
5: Ah bah, tu m'étonnes, la saison est lancée.

0: de savoir ce qu'ils vont leur dire quand même.
1: Bah, il y en a certains, à mon avis,
2: ils vont
1: dire le.
2: Ils y vont en moonwalk.
1: Là, je pense que t'as les mecs des les filles, ils sont comme ça, ils font un choc. Je vais pas le dire. Ça, les trucs à partir de 12 millions, on leur dit qu'ils n'auront plus rien. On le dit pas. Ben, il me reste pas grand chose. Je vais leur dire un truc, on verra bien.
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0: Notre grenouille météo qui monte sur sa petite échelle, c'est Cédric Lecor.
1: Le temps va rester électrique ce jeudi sur les régions de la moitié nord et jusqu'à l'Auvergne. De gros grêlons se sont déjà abattus hier soir dans plusieurs communes de l'Ouest. Des phénomènes similaires sont attendus cet après-midi dans le centre-est et le nord-ouest. 23 départements en tout vont passer en vigilance orange. Du orange aussi pour la Corse, mais en raison de la canicule, météo plus complète à la fin de ce flash. Au moins 4 Français parmi plus de 500 touristes présents sur place sont portés disparus selon l'Office népalais du tourisme. Au lendemain des énormes coulées de boue à la frontière entre le Népal et la Chine, le bilan est désormais de 165 morts et près de 1500 disparus. Une crue dévastatrice qui a tout emporté sur son passage, bâtiments, ponts, barrages. Sur place, les secours s'organisent difficilement alors que les routes sont coupées. 2 morts et 9 blessés. Dernier bilan d'une attaque à la voiture hier soir peu après 22h à Caen. Un automobiliste a délibérément foncé sur des piétons à un arrêt de bus dans le secteur de la gare. Le suspect de 26 ans serait allé chercher son véhicule après une altercation dans un bar. Il a été interpellé peu de temps après à Ouistreham, à une vingtaine de kilomètres. À 8 mois à peine du premier tour de l'élection présidentielle, un premier grand débat organisé par le MEDEF aura lieu cet après-midi en présence de plusieurs candidats. Marine Le Pen, Jean-Luc Mélenchon notamment, seront questionnés par des chefs d'entreprise sur leurs projets économiques. Jamais 203, Sophie Adnaud va finalement retourner dans le vide spatial mardi prochain. Nouvelle sortie extravéhiculaire de l'ISS pour l'astronaute française, dans le but cette fois notamment de remplacer un dispositif d'aide à la navigation. Il a fait frissonner de peur toute une génération. Tim Curry, qui incarnait le clown maléfique des égouts de Derry dans la mini-série Ça, est mort hier à l'âge de 80 ans. L'acteur britannico-américain était également connu pour son rôle culte dans le film The Rocky Horror Picture Show. En football, Lyon ne disputera pas la Ligue des Champions. L'OL s'est finalement incliné de buts à 1 hier soir à domicile face au Turc du Fenerbahçe en barrage retour. Le match s'est terminé dans la confusion avec une bagarre entre des joueurs, un événement manqué et un coup dur aussi pour les finances de l'OL, un criblé de dettes qui va devoir vendre des joueurs supplémentaires. Après 2 matchs amicaux face à la Serbie, l'équipe de France de basket attaque les choses sérieuses ce soir. Les Bleus défilent à Slovénie à partir de 20h30 à l'Accor Arena en qualif pour le Mondial 2027. Et puis, levez les yeux au ciel la nuit prochaine. Une éclipse de lune sera visible partout en France, à condition de ne pas être gêné par les nuages. La lune va prendre une couleur rougeâtre à partir de 4h30 du matin, avec un maximum d'intensité autour de 6h15. Pas besoin

0: jamais Bordas vient au dîner.
1: C'était une bonne occasion, c'est ça.
2: C'était une bonne occasion de se retrouver avec une partie de l'équipe, de faire un petit dîner entre nous et d'en profiter pour, soyons honnêtes, hein, on est un peu franchouillard, de boire un bon coup parce que depuis le début de la rentrée, là, c'était Coca Zéro au minéral. Ouais. Et je ne vous le cache pas, quand vous êtes un garçon bon vivant et que vous avez pris un peu l'habitude de boire un bon verre de vin, etc., être à l'eau minérale et au Coca Zéro pendant plusieurs jours, c'est pas que ça manque. Hein. Il y a une petite tristesse.
3: Oui, c'est vrai.
2: Et donc, hier soir, j'ai dit, les gars, allez, on se fait plaisir, on se fait une bonne bouteille, on a été avec modération. C'était un verre et demi, machin et tout, vraiment très. Mais entre amis, ça fait du bien. Voilà, voilà, j'ai trouvé ça.
0: C'est un bon moment.
2: Mon petit.
4: Et du coup, j'y étais pas.
3: Et non.
4: Et forcément.
2: Forcément. Monsieur Vito, va bien?
0: Oui, ça va très bien.
2: Toute l'équipe de gens fidèles, puisque cette équipe, on est composée de gens qui sont. Vous savez, on se connaît depuis très longtemps. Et je vais être honnête avec vous. C'est là que je me rends compte que les gens qui bossent avec moi m'accompagnent des fois depuis très, très, très longtemps. Et on vieillit. Pourquoi je vous dis ça? Parce qu'il y a encore quelques années, dans cette équipe, il y avait un garçon qui arrivait comme stagiaire, community manager, qui s'appelait Guillaume Bordas. Il avait, à l'époque, il avait 20 ans, Guillaume. Aujourd'hui, tu as... Ah, parce que, attends, je vais voir. Tu as quel âge? Tu as quel âge maintenant? 33?
5: 33 ans,
4: ouais. 33. Ah non, pas lui, ça va être long.
2: Et 33 ans, et je vais vous dire pourquoi je me rends compte qu'il devient vieux. Parce que je viens de le croiser pendant la pause flash, je sors du studio.
5: Oh non, t'as pas
2: dit. Et je viens de le voir sortir du studio, les mains dans le dos. Donc déjà, position de grand-père, je regarde les images des agences immobilières un dimanche. Il sort les mains dans le dos avec quelqu'un qui lui dit « ça va mon Guillaume ?» Et là il dit « ouais, comme un jeudi ». Et là,
0: oh, putain.
2: Et je suis passé...

0: Et là, il dit, ouais, comme un jeudi. Et là, je suis passé à côté avec mon café. Je me suis dit, putain, c'est là que je me rends compte que même lui, il a morflé.
1: C'est lui qui nous a appris à daber il y a 15 ans.
0: Mais oui. Il y a 15 ans, il venait nous voir. Il fait, allez, gars, faut que je parle des nouvelles traînes des jeunes.
2: Hey,
0: je
2: le retrouve
0: 13 ans plus tard.
3: C'était pour rigoler, les gars.
0: Non.
3: Mais lui, il a capté ça, il a déformé.
0: Qu'est-ce que tu veux que je déforme? Les bras dans le dos comme un jeudi. Il n'y a rien à déformer.
3: Les bras dans le dos, peut-être.
0: Ouais, bah, comme un jeudi, tu l'as pas dit?
3: Si, je l'ai dit.
0: Bah, donc, c'est les bras dans le dos comme un jeudi. Voilà. Dans un instant, Erasmus, c'est ce que vous allez entendre sur Europe 2. Ça s'écoute très, très fort. Et à 9h39, laissez-moi vous présenter cette histoire qui fait rêver tout le monde. On est en Belgique, un propriétaire rénovait une vieille maison. Il casse des murs. Il commence à aller dans la cave. Dans la cave, il décide de la refaire. Il refait sa cave. Il casse les murs de la cave. Et là, il découvre dans les murs et dans les parois une énorme quantité d'or qui était cachée dans la cave de la maison. Le trésor composé de pièces et de lingots serait estimé à 9 millions d'euros.
1: 1 milliard !
0: Non, 9 millions.
2: 9 millions d'euros.
0: Chance. Mais donc ça se sait, c'est qu'il est allé voir quelqu'un, il l'a dit.
2: Ah, mais t'es obligé de le déclarer, en fait, c'est ça ?
0: En France, je crois que quand c'est chez toi, c'est à toi.
1: Et je sais pas. Est-ce que
0: mais en Belgique, je ne sais pas comment ça se passe au niveau de la loi.
1: Et sauf si c'est un trésor national ou
0: non,
1: un truc.
0: Non, si c'est chez toi, dans les murs de ta maison, théorie, t'as acheté la maison.
2: Ouais,
0: mais si c'est sous ton sol de ta maison. En théorie, c'est à toi.
2: Ah, si c'est dans les murs, si c'est dans la terre, enfin oui, si c'est dans les.
0: Là, c'est dans les parois de la maison. T'as acheté la maison avec les murs et les contenants et ce qu'il y a dedans. En théorie.
2: Ah,
0: si t'achètes une maison et que ce que tu trouves dans les placards n'est pas à toi, il y a des vieilles chaussettes, c'est à toi, il y a de l'or, c'est à toi.
1: T'achètes ta maison et revient 10 ans plus tard, le Nutella là.
0: Non. Je pense que quand t'as acheté la maison, s'il y a des notaires qui nous écoutent, mais je ne voudrais pas me tromper, t'achètes la maison avec ce qu'il y a dedans, au moment de l'acte de vente, c'est tout, c'est réglé, tu trouves de l'or.
1: Par contre, quand tu trouves ça dans un parc ou un truc, si là, c'est pas à toi.
0: Mais par contre, je crois que c'est 50-50, celui qui a trouvé et l'État.
2: Mais t'as des lingots qui sont numérotés aussi, non? Donc il n'y a pas un délire avec ça?
0: On a le bourgmestre belge qui voulait réagir.
3: Exactement, et il est avec nous. Allô,
4: ça, alors là, c'est
3: notre ami,
4: c'est un bien grand mot.
3: Ami,
4: ça reste tout juste cordial, hein, parce qu'on est voisins, mais sinon tu sais, hein, je peux pas te blairer le français.
3: Oui, bon,
4: il y a une énorme différence, on n'est plus un fossé, c'est une faille de San Andreas qu'il y a entre nous. D'accord. T'es fier, tu pètes tellement plus haut que t'as le cul, que t'as tellement tu pètes plus haut que t'as le cul, t'as de la merde derrière les oreilles.
3: Ah,
4: regarde,
3: oui,
4: gratte-toi l'homme, c'est pas de la terre.
3: Oui.

0: Et le rapport, vous allez faire quoi là du coup?
1: Eh, on va vous racheter vos patates. Hein, font...
0: Ah
1: eh ben, elles font
0: ah,
1: de la... oui. Eh, j'ai vu les images, elles font de la ouais. peine vos patates.
0: Hein. Ah, oui, oui, oui.
1: Eh, elles se rendent de plus en plus petites, elles se rendent toutes moches, toutes rabougries, ouais. toutes fripées là. Ouais. On aurait dit les couilles de Louis Baudin. Non, on va les... Franchement, fini les pareils. J'ai envie de dire vos patates pourries, c'est terminé. Les amandines, les ratas, les belles de Fontenay, les charlottes, les binges, là, ouais, ça, c'est de la merde, ouais. c'est terminé. Hein.
0: Pourquoi? Et vous les élevez comment en Belgique vous?
1: Avec de la pluie du con, il marrant lui. Alors, t'es pas le cornichon le plus vinaigré du pot, toi. Hein.
0: Ouais, ouais,
1: et toi,
0: ouais.
1: on te donne un éventail du scou la tête. Hein. T'es pas brillant. Quand tu mets un coquillage à ton oreille, c'est le coquillage quand on la met. Oui, j'ai l'impression, oui, voilà, si.
0: On a compris. Bon, du coup, on va s'arrêter là. Et puis pour l'or, bah, bravo à vous.
1: Hein. Oui, bah, nous, on a l'or. Et toi, t'es tellement stressé là, tu parles couler à bronze, tiens. Allez, bisous. Ah oui.
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1: Ça, c'est bon. Ça, c'est bon. Rasmus, c'est Europe 2 que vous écoutez. Faut monter le son très très fort. Vous êtes en voiture, vous êtes à la maison, même dans la boutique. Faites-vous plaisir si les clients sont pas là. Allez.

0: Alors.
1: Ah ouais? Non.
0: Vous revenez peut-être de vacances, je vais vous donner une information que je viens d'avoir, que j'aurais peut-être pu vous donner avant les vacances. Une seule morsure d'une araignée banane du Brésil. Une araignée banane parce qu'elle se cache dans les
2: bananes.
0: Voilà. Déclenche une érection pouvant durer 4 heures.
2: Oh !
0: Le venin de cette espèce contient une toxine spécifique qu'on appelle la T2-6, 7 ou tiré 6, je ne sais pas comment on dit. Cette molécule entraîne une surstimulation des glandes érectiles en augmentant le taux d'oxyde nitrique, ce qui provoque une forte dilatation des vaisseaux sanguins et donc par conséquent une érection qui dure 4 heures. Donc pour une érection qui dure 4 heures, il faut se faire mordre par une araignée banane du Brésil à cet endroit-là.
3: Ouais, mais bon.
0: Hein, bon, hein,
1: ouais, mais
0: bon.
1: Ah ouais, mais non.
3: Ah ouais, non.
1: Ah ouais, mais non.
4: Il y en a un truc fou.
1: Ah ouais, mais
5: c'est une
1: non
5: morsure.
4: Ah oui, bon, allez, bon.
1: Ah ouais, c'est ouais, petit.
4: Ouais, bon, c'est pour un pote, alors.
1: Ouais. Ouais. Mais non.
0: En plus, c'est pour gagner une demi-heure de plus. Allez, franchement, à tout de suite, on est de retour, bougez pas.
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0: arrivée, la taxe foncière, elle est arrivée, on en est où? Ça se paye quand? Ça se paye pas?
1: Attends, bah, je suis pas.
2: Moi, je me suis fait avoir quelques années.
1: Sur le site, là.
2: Du coup, maintenant, je mensualise, c'est automatique. Oui, sinon, ça fait mal, parce que justement, tu t'y attends pas, tu le disais tout à l'heure, c'est le genre de truc que tu oublies très vite. Et quand ça te tombe dessus, en retour de vacances où t'as déjà pu un rond et que t'as les impôts qui arrivent et que tu te prends ça par-dessus, mon gars. Et comme Corentin.
3: Et comme disait Pierre. Le problème, c'est qu'on pense souvent, quand on n'est pas propriétaire, oui, quand t'es dans un petit village, quand tu payes pas cher. Mais en fait, si, y a pas d'entreprise, y a pas de. Donc, du coup, c'est les habitants qui payent tout. Et donc, tu payes beaucoup plus cher.
4: Venez à Vélizy.
0: Ah oui, j'habite au Touquet, je vous rappelle.
3: Ah,

0: Salut, 9h56.
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0: Vous êtes là avec nous, vous êtes bien, vous êtes détendu. On attaque la dernière heure.
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0: phishing. Des utilisateurs sont invités à participer à un sondage pour recevoir un kit médical. De faux emails dans le but de récupérer leurs données personnelles. Il y a du basket ce soir, l'équipe de France opposée à la Slovénie en qualification pour le Mondial 2027. Ce sera à partir de 20h30 à l'Accor Arena. Et puis en football, le rêve des Lyonnais de disputer à nouveau la Ligue des Champions s'est envolé. Grosse désillusion pour l'OL, battu 2-1 hier soir à domicile au Groupama Stadium par les Turcs du Fenerbahçe en barrage retour. Une défaite sportive et aussi un gros manque à gagner pour le club qui doit éponger ses dettes.
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0: Et de violents orages sont donc attendus en fin de journée dans le nord-ouest et le centre-est. 23 départements vont passer en vigilance orange au cours de l'après-midi. Encore des rafales de vent, je vous le disais, jusqu'à 100 km/h. Des chutes de grêle, de gros cumuls de pluie. À craindre aussi des phénomènes tourbillonnaires comme en début de semaine dans la commune de Poma. Et puis la Corse est également en vigilance orange. Mais pour la canicule, plus de 40 degrés attendus cet après-midi. Belle matinée.

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1: Salut l'équipe. Alors déjà un grand merci à vous d'être là tous les matins, parce que franchement vous nous régalez, c'est un plaisir. Vraiment merci. J'ai une petite question.
2: Oui.
1: Coé, tu vas être l'après-midi sur Europe 1 et sur Europe 2.

0: très rare. Mais nous l'avons eu hier au téléphone, nous l'aurons à nouveau, puisque je crois que visiblement, les choses avancent. Et puis, aujourd'hui, c'est la Saint-Monique. Donc,
1: ah. Vous avez tous la vanne dans la tête.
2: C'est la Saint-Monique. De qui la tienne. Et bonne fête, Monique.
3: Ma maman s'appelait Monique.
0: C'est comment?
3: Ma maman s'appelait Monique.
4: On l'embrasse.
2: C'est la Saint-Monique. De qui la tienne. Et bonne fête, Monique.
4: De qui la tenait.
1: Non.
0: On embrasse toutes les Moniques de France.
1: Non, vous êtes tarés.
0: J'appellerai.
4: Tu l'aurais fait pour moi.
0: J'appellerai des Moniques. Des Monique dans un instant pour leur faire un bisou au hasard et leur souhaiter bonne fête. C'est le 27 août, la Saint-Monique. Vous êtes en pleine forme aujourd'hui, vous allez bien?
3: Oui.
0: Vous allez bien,
3: oui.
0: 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C'est pas vraiment dans la règle du jeu, mais je vous ferai pas perdre pour ça.
3: Oui.
0: Voilà. Si vous dites Coco du Ghetto 62, ça passera pas. Voilà. Si vous dites c'est Bibounet.
1: Non, c'est Europe 2. Europe 2.
3: Ah, Bibounet, ça passe pas.
0: Ouais. Ça passe pas, Bibounet. Ça n'est pas dans la règle. On a décidé ce matin également, puisque la rentrée scolaire, c'est la semaine prochaine. Ça démarre en gros mardi. C'est toi, tes deux enfants, c'est mardi.
1: Non. Ah, le grand, c'est mardi, le petit, c'est jeudi.
0: Voilà, c'est bien ce que je pensais. C'est-à-dire qu'on n'arrête pas de dire c'est mardi. Mmh. Quand tu regardes dans les écoles, tu te rends compte qu'il n'y a pas une journée identique. Mmh. Pourquoi c'est jeudi déjà?
1: Parce que j'en sais, moi, c'est les profs qui ont décidé ça.
4: Ils rentrent en quelle classe, là?
3: En fait, ils aiment bien faire en décalé pour que les plus jeunes, par exemple, entrent en premier ou après, genre les sixièmes un jour, et qu'il n'y ait pas les troisièmes avec eux le même jour.
0: Bon, donc en tout cas, c'est en théorie.

0: ceux qui nous écoutent dans les camions de CRS. Ouais. Les pompiers qui sont en train de s'entraîner, ils font la danse du cucu comme ça tous
1: et
0: ensemble.
1: Et les futurs présidents avec les
0: Omedef. Omedef, allez.
1: Il y a Rose là.
0: Ah là, là, je les vois bien là faire la danse du cucu là comme ça, bien sûr.
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0: Ah, ce serait fantastique.
1: Avec Marine et Mélenchon, tous les deux.
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1: Mais on t'a vu, hein?
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3: Excusez-moi, je viens de faire une photo avec un casque de pompier.
4: Oui.
3: Mais un vrai de vrai, hein? Qu'est-ce que c'est beau, ça? C'est la classe, hein?
5: Tu baisses la visière, t'es un Daft Punk.
3: C'est vrai?
5: Voilà.
6: Oh! Ouais, c'est ouf! Eh ben, t'es mieux,
7: c'est ça? Des
3: c'est énorme!
6: Ouais. Non, mais, c'est parfait alors, comme ça!
3: Comment?
6: C'est parfait comme ça.
5: C'est un truc anti-feu, ça.
3: Alors, mais c'est un vrai casque de pompier, hein. C'est parce que ouais. Je vous explique. On va. Il y a la fête à Neneu qui démarre. Qu'est-ce qu'il y a?
4: Laisse-le, laisse-le.
3: Ah d'accord. Si vous habitez,
6: si
3: vous... ça t'excite. Tu fais
6: avec tu veux,
3: si vous, je vais jouer comme ça.
5: Mords-toi les lèvres.
3: Ah, oui, d'accord.
6: Arrêtez, non mais
3: juste. Bah, oh, le fantasme du pompier. Pourquoi j'aurais pas droit, moi?
6: Moi, je l'ai pas. Mon frère est pompier.
3: Alors. Ah. Juste, non, mais juste pour vous dire, fête à Neneu, ouverture, c'est vendredi. C'est dans le bois de Boulogne à Paris. Vous pouvez y aller, c'est la fête, il y a les attractions. 10 euros pour les enfants, 20 euros entre 18h pour les adultes. Entre 18h et minuit, vous faites toutes les attractions pour ce prix-là. Tant vous dire, pas en bouffe, hein, c'est pas parce que vous avez ça que vous avez mangé les chichis dans tous les sens. Et l'argent récolté sera pour une association. Voilà, et sera pour les pompiers. Donc, et comme ils les pauvres, ils n'ont pas arrêté de bosser, ils n'ont pas eu vraiment un été, nos camarades, cet été, ça n'a pas été reposant du tout, du tout. Oui. Et donc, voilà, c'était important de leur rendre hommage. Et quand on m'a demandé si je voulais filer un coup de main, j'ai dit immédiatement combien.
6: Oui. Oh, non.
3: Ah bah évidemment que j'ai dit oui. Hey, c'est quoi? Je viens de porter ce casque.
6: C'est chaud, c'est lourd?
3: Non mais déjà, c'est chaud alors qu'on est dans un studio climatisé.
5: Je crois que t'as pas vu leur combinaison anti-feu comme c'est lourd et épais.
3: Je ne voudrais pas, veux même pas imaginer ce qu'ils ont vécu cet été, canicule, le costume complet, enfin le casque, le masque.
4: Les incendies.
3: Et les incendies qui te remettent un petit thermostat.
5: Et du coup, je veux pas l'essayer derrière lui non plus. Hein. Parce que ça doit poquer à l'intérieur.
3: C'est impressionnant. Les pauvres, ils ont dû avoir une condition physique. Enfin voilà, bravo, on vous embrasse tous. Et donc, les sous, si vous voulez vous amuser à la fête à Neneu ce week-end, et en plus, voilà, faire une bonne action, ça vous ferait des attractions. Et dites-vous que les sous seront renversés à une association. J'ai oublié le nom, mais c'est, voilà, qui je crois, vient en aide.
6: Les pimpons. ADOSSPP.
3: Voilà, notamment aux orphelins, je crois. Je crois que c'est ça.
6: Oui, en fait, c'est pour les pompiers.

0: Tequila, Jet Tracky, bonne fête Monique. Bonne fête Monique.
1: Bonne fête Monique.
0: Gros bisous, c'était fou. Philippe, au revoir Monique.
2: Monique.
0: Elle est plus là, elle est plus là.
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0: Elle est partie. C'est Europe 2, restez avec nous.
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0: avant l'été. Ça devait être pendant l'été. Je suis revenu, ça n'a pas bougé.
1: Non, mais ils font toujours la gueule.
2: Non, mais ils m'ont dit, en fait, c'est après l'été.
0: Mais ça ne, ce mur avec ces artistes qui font la gueule déjà, celui qui avait créé ça à l'époque, un génie, celui qui s'est dit on va faire un mur, ouais. Avec que des gens qui font la gueule, ouais. Je pense que déjà c'est...
3: Puis on les connaît pas tous surtout.
0: On les connaît pas tous, mais je pense qu'à l'époque ils devaient les connaître, ils devaient les jouer sur Europe 2, ouais. T'as connu cette époque-là toi?
2: Je les connais tous.
0: Ah oui, ouais, d'accord, mais, je vous assure, j'ai eu l'angoisse quand je passe devant ce mur des dépressifs.
4: Qu'est-ce qu'on
0: pourrait faire pour qu'il soit plus là?
1: Mais on avait même négocié un truc avec un pote qui nous
0: proposait
1: de le faire gratuitement.
0: Mais il faut le faire. C'est-à-dire que si personne dit go, c'est vendredi, telle heure, personne ne le fera.
2: Bah déjà, il faut un visuel.
0: Donc je pense qu'il faut qu'on se fasse un visuel sur toute la longueur, ouais. Que l'on valide sur un écran d'ordi. Ouais. On dit bingo, tout le monde valide.
1: Avec des artistes qui font encore plus la gueule.
3: Ah ouais. Ouais,
2: et qui sont morts en plus.
0: Oui, en fait, on va essayer de trouver des artistes qui font plus la gueule et en plus, il a raison, mort. Là, je pense drôle. Que là, on arrive à un niveau. Non, mais je pense qu'il faut qu'on repeigne ce couloir. Je n'en peux plus, je vous assure.
3: Je suis d'accord.
0: Il m'angoisse ce couloir.
4: D'accord. Oh, tu veux quelle couleur?
0: Il est en noir et blanc. Et rien ne va avec ce qu'on est.
1: Ouais, c'est même plus les bonnes couleurs.
0: Non, mais rien. Europe 2, le meilleur son. Le slogan, il a changé 12 fois depuis.
2: C'est vrai.
0: Le meilleur son, je ne sais même pas que ça avait existé, ça. Donc voilà. Donc il faut qu'on refasse.
3: Le mur.
0: Alors, ou des artistes, ou des peintres. Je vais être obligé de le faire moi-même.
2: Donc on se met une deadline?
0: Je pense qu'il faut qu'on se mette une deadline.
3: Allez, le 28 août.
0: Je pense que le 28 août,
2: c'est bien.
0: Ça nous laisse le temps de gérer 2-3 trucs, mais il faut qu'on ait réglé. Voilà, c'était mon coup de gueule du jour.
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1: J'embrasse Laurent, un auditeur qui m'a envoyé un message qui m'a fait beaucoup rire. Il m'a envoyé une photo d'un génie qui lui-même avait publié un truc cet été pendant la canicule. Le gars a pris une photo de son radiateur. Il a marqué 33 degrés dans la pièce, tu sais. Et le mec écrit, les gars, il fait 33 chez moi, du coup j'ai mis le chauffage sur 28, j'espère que je vais perdre 5 degrés.
2: Nicole.
1: Oui, mais sur le papier.
3: Bah oui,
1: sur le papier, il a raison. Sur le papier, bon, dans la réalité, il faut lui expliquer. Mais un génie. Un génie.
2: Oui.
1: L'équipe est en forme ce matin, tout allait bien, vous allez bien?
2: Oui, ça va.
1: J'ai un truc qui est bon à savoir, comme ça vous pourrez le répéter si vous avez un déjeuner ce midi ou un bon dîner ce soir ou rien à dire quand vous rentrez à la maison, et bien grâce à nous vous aurez quelque chose à dire. Dans le c'est bon à savoir du jour, je vous expliquerai pourquoi nos animaux, alors vous le saviez déjà, mais pourquoi nos animaux font des rêves comme nous, et à quoi ils rêvent.
3: Ah,
1: je vous expliquerai tout ça.
2: Je me suis vraiment posé la question une fois en regardant mon chien.
1: Eh ben, tu auras la réponse. Reste avec toi et tu auras la réponse. Hier, nous parlions d'un drame. Un drame qui se passait du côté... Tu as le nom de la ville exactement ?
4: Grandchamp, près de Vannes.
1: Grandchamp, un grand champ. Un blaireau, le gros animal poilu, qui fait à peu près 30 cm de haut, qui peut faire jusqu'à 20 kg, c'est ça, non ?
2: Ah oui, quand même.
1: Autant, 20, 10, 15, 10 ?
2: 30.
1: 40,
2: ouais.
1: Entre 10 et 800 kilos,
2: ouais.
1: Selon ce que vous lui avez donné à bouffer. Mais en fait, il terrorise les habitants de cette petite ville parce qu'il est agressif. Et donc, il aurait agressé une petite fille qui faisait de la trottinette, il lui court après. Il aurait agressé un chien, etc. Donc, les gens ont un peu peur du blaireau.
2: Il est énervé.
1: Voilà, on l'avait hier
2: en ligne. Je crois qu'on l'a, avec lui, on va prendre de ses nouvelles.
5: Ouais, allô.
2: Oui.
5: Allô.
3: Oui. Allô, j'avais oublié.
5: Qui c'est qui me dérange?
2: C'est la radio Europe 2. On voulait prendre de vos nouvelles.
5: Je profite que je suis là pour dire que ça va pas du tout.
2: Ah bon?
5: Parce que là, je me suis barré de la Bretagne, info que je viens de vous donner.
2: Ah bon, et pourquoi?
5: Ah, c'est des fous. C'est des

0: encore des loups. Donc du coup, je peux harceler personne parce que c'est moi qui ai harcelé. Ah, je voudrais passer un message.
1: Oui.
0: Écoutez-moi bien. Les loups de Limoges, ouais. Dans l'intérieur de mon terrier, je vous pisse au cul. Je le dis, je le dis.
2: D'accord. Et du coup, le programme maintenant, c'est quoi?
0: Je vais rejoindre mes congénères. Je serai plus en sécurité.
2: Ah bon, c'est renseigné, c'est en Asie équatoriale?
0: Non, c'est dans la villa des cœurs brisés sur TFX.
2: Ah,
0: on se rentre blaireau. Ah, je t'aime, j'arrive, hein. J'arrive, d'accord. Et arrête de rire, toi là-bas. Sinon, je te pisse sur les roues flaquettes, d'accord.
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0: Ah, pas rigoler, là.
4: Vous me faites rire.
0: Ouais, bah, je vais te faire rire deux minutes. Moi, je vais te courir après ta trottinette. T'arrêtes ta gueule de sorcière. Ah, bah, je vais te faire rire.

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1: La question que l'on vous avait posée tout à l'heure, quel est le meilleur moment de toutes vos vacances? L'équipe, très rapidement.
2: Ben moi c'est je pense le premier apéro le soir où je suis arrivé aux Canaries avec mes parents et mon fils. Ça faisait longtemps que j'étais pas parti tout seul avec mes parents. Et sinon c'est quand on a été voir les dauphins. Mon fils était émerveillé.
1: C'est vrai,
3: En pleine mer, ouais.
2: Ouais, c'est carrément c'était
1: une grosse truite, quoi.
2: Ouais, exactement. Ouais. J'ai dit, regarde, c'est des dauphins. Et c'était pas des dauphins.
1: Monsieur Pietro.
4: Moi, c'est lac de Garde, un petit village, pareil, un apéro. On s'est posé sur le port d'un tout petit village. Il y avait personne. Enfin, c'était calme. Bien. Et le petit spritz italien là devant là.
1: À 6 euros.
4: À 6 euros, soleil posé sur devant le petit port.
1: La petite stoufette.
3: Moi, je m'en souviens très bien. C'était après un restaurant. En fait, on s'est baladé en famille. On s'est assis tous les quatre sur un banc devant un paysage magnifique le soir. Et là, on a rigolé tous ensemble, on faisait des photos. Enfin, c'était un délire. C'était un moment très agréable.
1: Tellement Miss France, ce que tu racontes, c'est tous ensemble.
3: Mais voilà, on était tous les quatre en famille, assis sur ce banc, et puis
4: avec mes domestiques qui me faisaient du vent.
3: Et on rigolait.
1: Mais t'as raison.
3: C'était simple, et puis
1: c'est les moments les plus simples.
3: Voilà.
2: Exactement.
1: C'est les moments les plus simples.
3: C'est cette image qui me reste.
1: Ouais,
3: en tête.
1: Raison. C'est les moments les plus simples. Moi, c'est pareil. On a eu plein d'amis, plein de copains à la maison, etc. Et bien, c'est le moment où on s'est retrouvés à deux avec ma chérie. Vous savez quoi? Meilleur moment? La descente en voiture pour aller dans le sud.
3: Tu vois?
1: C'est super con, mais t'es tout seul. T'es juste avec ta chérie. T'es tranquille, tu prends le temps qu'il faut.
4: Tu sais que t'es en vacances?
1: T'es en vacances, oui. T'es pas pressé, il y a du monde sur la route, t'en fous.
4: Et par contre,
1: je râle un peu parce que vous me connaissez. Je fais chier, j'aurais dû partir plus tôt.

0: moyen de râler. Son meilleur souvenir, il est en train de râler.
1: Oui, mais si, mais parce que même dans les meilleurs souvenirs, comme dans le point commun de tous,
2: on a demandé à Nat, et pour elle, c'est son pire souvenir de vacances.
1: Non, mais parce que c'est génial. T'as un peu le temps, tu descends, on a fait un petit arrêt entre les deux, tu
3: prends ton temps. Et à l'inverse, le pire moment, quand tu re-rentres, t'as fait des belles routes. Ouais. Pareil, même pour remonter, tu fais des belles routes et là, t'arrives en région parisienne. Ouais. Les immeubles, les tags, les trucs pourris, le périph', les nuages, la pluie. Ah, ta meuf qui fait la gueule.
1: Je suis en train d'en mettre. Il a raison.
2: Mais c'est grave.
1: De retour, il est dur.
0: Horrible.
4: Moi, mais ce que tu disais, en fait, c'est que c'est pas vraiment un souvenir en particulier. La meilleure sensation, je trouve, c'est quand tu sais que tu pars en vacances longtemps. Là, on est parti le vendredi, on savait qu'on avait un peu plus d'un mois de vacances devant nous. Et là, tu te dis, putain, bien, je suis tranquille.
2: Voir vos gueules.
0: Il y a aussi un autre moment qui est horrible pour le coup. C'est quand tu rentres, t'as ta maison là, et là, tu regardes ta boîte aux lettres. Et tu te dis,
5: j'ouvre.
0: Où est-ce que j'attends pas demain?
5: Qu'est-ce qu'on fait un petit peu?
1: Il y a la boîte aux lettres, le tas de fringues à nettoyer, le frigo vide. Enfin, au retour de vacances.
4: Un kilo de poussière sur les meubles.
1: Fais une bise à Marie. Salut Marie, comment ça va, ma petite Marie?
6: Très bien, merci.
1: Bonjour Marie.
6: Bisous à tous. Bonjour.
1: Alors Marie, le meilleur souvenir, le petit truc top des vacances.
6: Le Puy du Fou. La cime est signée au Puy du Fou. Mais alors moi, c'était la première fois en tout au Puy du Fou. Les spectacles, tout. J'ai 56 ans et j'avais des yeux d'enfant de 8 ans.
1: Mais
6: pense que j'en aurais pleuré tellement.
1: Mais je suis d'accord. Tant que tu ne l'as pas vu, il y a des gens qui critiquent pour critiquer, il y a des gens qui ne l'ont jamais vu. Mais quand tu as vu ça, 3500 figurants devant toi. Quand tu le vois,
0: c'est un peu long.
1: Et puis techniquement, c'est très bluffant. Mais c'est un peu long, t'aimes rien, toi. T'aimes rien.
6: Ah non,
1: il a trouvé ça long. Ils vont pas faire venir 3500 figurants pour tous.

0: Un peu court, par contre, tu m'as dit.
1: Oui. Mais non, Piet, il est qu'avec son chrono. Bon court, trop long, bon timing.
2: Bisous, ma petite Marie.
3: Moi, j'ai bisous.
2: T'as aimé quoi?
4: Fini.
3: Moi, ce que je voulais dire, c'est que j'ai passé deux jours, où est-ce qu'en fait, j'avais l'impression de redevenir une enfant. Et c'est quelque chose de magique. Et je dis bravo à tous les acteurs, à tout le personnel, parce que c'est top.
2: C'est très bluffant. Voilà. Je suis d'accord avec toi. Et je t'embrasse fort. Oui.
3: Est-ce que je peux passer un petit bisou à ma famille? Un bisou d'amour à mon chéri que j'aime plus que tout, et à mes enfants, à mes petits enfants. Et aujourd'hui, c'est l'anniversaire de mon petit fils qui a 3 ans.
0: Mais c'est un peu trop long aussi, ça.
4: On lui souhaite un bon anniversaire.
3: Voilà. Et je vous aime aussi. Vous êtes une équipe formidable. Ne changez pas. Restez comme ça. L'année va être magnifique avec vous.
2: Nous le souhaite. Je t'embrasse fort. Bisous à toi.
3: Bisous, Marie.
2: Johan, c'était quoi l'endroit, le moment le plus génial de ton été, Johan?
5: Salut tout le monde, salut l'équipe, salut Coco. Écoutez, moi pour ma première, on a fait les premières grosses vacances avec ma chérie. On était à Bali.
2: Franchement,
5: c'était incroyable.
2: C'est vraiment bien Bali. Je connais pas. C'est vraiment bien.
1: C'est magnifique. Faut pas y aller pour les plages.
5: Franchement, c'est incroyable. Alors par contre, le voyage était un peu long, mais madame m'avait fait un petit PowerPoint. C'était bien fait avec toutes les, parce qu'on a fait plusieurs petites villes.
0: Donc c'était encore
5: plus
0: long.
5: Donc très bien fait avec tout ce qu'il y avait.
2: Elle t'a fait un PowerPoint de ce que vous alliez faire.
4: Alors,
2: les organisations.
6: Mais c'est bien.
5: Voilà, c'est ça. On est arrivé dans chaque ville parce qu'on avait 4-5 villes. On est arrivé dans chaque ville, on savait où est-ce qu'il fallait aller, ce qu'on avait à faire, les restaurants et tout. Donc c'était nickel.
2: Bon.
5: Le trajet par contre était un peu long en avion, mais
2: ça veut dire que c'est ta chérie qui te guide, qui avait tout géré.
5: Alors elle avait géré les lieux, elle avait géré une bonne partie des choses.
2: J'ai un copain que vous connaissez. Sa femme gère tellement tout. Les nuits d'hôtel, les restos qui sont réservés, qu'il ne sait même plus où il part en vacances. La fois, je lui dis, t'es allé où? Il fait, je vais à je sais plus. Et c'est sa femme qui lui réserve l'hôtel, le machin, le dîner du soir, tout est prévu. Il ne sait même plus où il va. Et à chaque fois, il dit, demande-lui.
6: C'est lui qui paye.
2: Oui. Mais honnêtement, voilà.
6: Non, mais c'est très bien.
0: Il n'y a plus de surprise, parce qu'après, il y a des destinations où c'est bien des fois de partir et de te dire, allez, on part un petit peu à l'aventure.
6: Mais Stouff, elle
2: le fait. Stouff, elle le fait. Stouff, elle nous avait.
4: C'est organisé.
2: Stouff, au mois de mai, elle avait quand même réservé tous les restaurants du mois d'août. On est là.
4: Tu vois, il y a un mois avant, j'avais déjà mes lunettes pour l'éclipse. Donc pour dire.
2: C'est pas un peu extrême?
4: Non, mais c'était. Ça me rassure, peut-être.
6: Tu pars serein, ouais.
4: Je suis rassurée, je sais,
0: Non, mais là où la raison, c'est que si tu réserves la semaine pour la semaine où tu y es, un resto super bien, ils sont complets sur 2-3 semaines.
2: Oui, mais moi, par exemple, je me déchauffe. C'est-à-dire que je vais partir en vacances. Je vais partir en vacances. Tu vas avoir envie, ma chérie va me dire, il y a ça à faire comme resto. Surtout, tu réserves. Alors, c'est moi qui réserve. Réserve les trucs, machin et tout. Et puis, t'as réservé un mois avant. Ce qui fait que le soir, tu peux te fatiguer, t'as pas envie.
4: Je me souviens de toi à un moment là. T'étais en train de gueuler parce qu'un hôtel était plein et que t'avais pas ce que tu voulais.
0: En train de gueuler.
4: Parce que tu l'as fait au dernier moment.
2: Ouais, mais est-ce qu'il se trouvait que c'était un soir de Saint-Valentin et qu'il y avait d'autres cons qui avaient eu la même idée que moi?
4: Oui, mais ils l'ont fait en avance.
1: Imagine.

0: pareil, c'est en janvier, c'est... ça y est, c'est fait. Clac.
1: Et t'as que ça à foutre.
2: Elle a préparé son bulletin de vote pour les élections.
1: Ah oui.
3: Mais ça veut dire. Il est déjà pré-rangé dans mon.
1: Ça veut dire que t'es chez toi avec ton ordinateur. Tu dis,
3: ouais,
1: attends, je suis sur mai 2027 là, alors qu'est-ce que je vais faire?
0: Et d'un coup, j'ai fait ch'ting et j'ai fait, allez, hop, hop, hop. Les prix, nickel. Je sais que ça va pas augmenter, c'est moins cher. Et voilà.
1: Elle a raison.
0: Emballé, c'est pesé.
4: Ouais, mais il n'y a pas d'aventure, il n'y a pas de.
0: Oui, mais il n'y a que moi qui suis au courant. Mon chéri, ouais, les enfants ne sont pas au courant. Ça va être une surprise.
5: Et t'as déjà signé
0: bien.
5: Le papier pour le divorce aussi, apparemment.
1: Tout est fait à l'avance.
5: Ah, mais au cas où.
1: Allez, on termine avec Romy. Bisous, Johan. Bisous. Romy, comment ça va, ma petite Romy?
6: Hello, coucou. Bah, ça va super. Alors, je suis trop contente de vous entendre.
1: Merci, ma Romy. Meilleur moment des vacances, c'était quoi?
6: Mon mariage.
1: À Jeun ou à Agen?
4: Ah oui.
2: Mon mari à Jeun.
1: J'ai compris mon mari à Jeun. Parce que tu sais, il est alcoolique tout le temps.
2: Ça arrive pas souvent.
1: Je suis la femme de Renaud. Ah bah, il a été à Jeun à
4: 12h30. La dernière fois, c'était en 88.
2: Eh ben, c'était vachement bien.
3: Vous êtes des fous.
1: À Jeun, la ville.
2: Non, au mariage.
6: Vous voulez que je vous dise le mariage à Oundla?
1: Voilà, le mariage.
6: Ouais, dans le 57, ça existe.
1: Et alors, pourquoi c'était le meilleur moment
0: de son été?
5: C'est moins bien.
6: Mais je me suis mariée cet été, c'était merveilleux.
5: Avec
6: l'amour de ma vie que je connais depuis 35 ans. Quoi.
0: Ça fait 36 ans.
1: Vous étiez combien?
6: Cette année, on était 35, je crois.
1: Ouais.
6: Et on se marie l'année prochaine à l'église. Donc cette année, c'était la mairie.
1: D'accord.
6: On a fait un super truc chez mes parents dans les champs avec Tonnel et tout. C'était génial.
1: Vous aviez un droit de. Vous aviez combien par personne de... Vous avez mis.
0: Des
1: parce
0: budgets.
1: Que je me renseigne sur le budget par personne. C'était raisonnable, c'est bien.
6: Alors, on voulait faire un petit mariage où on s'en sort à 2500 balles.
1: Ouais. Ah non, parce que je me renseigne là sur les mariages, parce que ça tape un peu quand même là. Hein. J'ai fait des devis pour l'instant. C'est...
2: Bah déjà, le premier, il t'a coûté cher.
6: Parce qu'on a l'autre de l'année prochaine, c'est pas la même donne. Hein.
1: Allez,
6: voilà.
1: Je t'embrasse fort.
6: Le
1: je te
6: budget,
1: fais...
6: c'est juste 1000 balles. Voilà. Donc,
1: Et
6: je peux juste faire deux petites dédicaces.
1: Vite.
6: Ambulance Elite, David, Tommy, JP, NS Beauté, Sylvia, Victoria, Laetitia, Sabrina, ma pipi Louisa, ma fille Carla, mon petit Hugo, je vous aime. Et mon amour, Olivier qui m'écoute, je t'aime de ouf.
1: Bisous, ma belle. Ça, c'est fait. Bisous à vous, restez là, dans un instant nous sommes de retour. Est-ce que les animaux rêvent?
7: Oui. À Zoé qui va déchirer des petits bouts d'agenda pour écrire des petits mots à Anissa. À Anissa qui va déchirer un petit bout de cahier pour répondre que oui, elle trouve Samy mignon. Et à Samy qui est trop occupé à taguer sa trousse au blanco pour voir ce qu'il se trame. Vive la fin des vacances en ce moment.

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0: 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À suivre, Linkin Park, et tout de suite voici en nouveauté Tove Lo et Stromae avec des fleurs. Évidemment.

0: dans le Grand Est. Dans quelques instants, Imagine Dragons et Shakira avec Dai Dai.
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3: Un hamster fait sensation sur Strava. Il s'appelle Molly, un système capable de calculer tous les tours qu'effectue le petit rongeur. Ce système est relié à un ordinateur, lui-même connecté à l'application de sport que tous les gens connaissent, Strava. 70 km par semaine, c'est ce que fait Molly. Et il a même sa petite chanson.
4: Comment Strava ?
5: Comme ça.
4: Le hamster a fait 11 000 tours.

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rentrée. Il vous reste encore quelques jours pour profiter des vacances pour certains. Et bonne rentrée déjà pour d'autres. Des guinguettes installées un petit peu partout du côté de Nancy, Metz et dans la Meuse également. Tout de suite sur Europe 2 Pop Radio, voici Keane avec Everybody's Changing.

0: suivre, il y aura Maneskin, la belle balade avec The Loneliest. Et puis il y aura également David Guetta et Jennifer Lopez sur Europe 2 Pop Radio.
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radio après le succès avec Théodora Mélodrama. Voici le nouveau This Is sur Europe 2 Pop Radio avec Maniac.

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1: Coé sur Europe 2, ça c'est sûr et certain, c'est le réveil dans la bonne humeur. 7h-11h, Stauf, Piat, Corentin et Vito et Coé. Aussi l'après-midi, 15h30-18h. Et ce matin, Coé nous parlait du rêve des chats. Eh bien, il faut savoir que les chats rêvent de leur maître. Votre petit minet dort tout en pensant à vous. C'est pas beau ça? Ça s'appelle l'amour.

non-stop continue avec en nouveauté Another. Il y aura également Kyo avec Je cours. Et puis tout de suite sur Europe 2 Pop Radio, voici Teddy Swims.

0: Europe 2, Pop Radio en Lorraine. À suivre, Indila avec Dernière Danse. Et puis, je vous ai également préparé le remix de Star Sailor avec Offenbach, Fall to the Floor.
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Bon après-midi avec nous sur Europe 2 Pop Radio. Voici tout de suite Dr. Dre.

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En Lorraine, soyez les bienvenus, Éric Jouglet. Nous passons le début d'après-midi ensemble jusqu'à 15h30 avec la playlist Pop d'Europe 2 avec tout de suite les Red Hot Chili Peppers.

0: Grand Est, je vous ai préparé Macklemore et nous avons également rendez-vous avec le petit pêcheur de Manon Lisa.
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0: Oui.
1: Mais oui.
0: Non, mais parce qu'on a des trucs à vous expliquer. Si vous avez raté ce qui s'est passé hier, si vous avez raté ce qui a été annoncé hier par le patron.
1: Grosse annonce,
0: on
1: passe.
0: On a plein de choses à vous annoncer. En tout cas, ce qui est sûr, c'est que dans le studio, pour l'instant, on est trois.
1: Ah ouais.
0: Il y a Corentin.
1: Salut tout le monde.
0: Bonjour.
1: Un rebonjour parce qu'on.
0: Bah oui,
1: vraiment. T'es là ce matin.
0: Oui, mais j'ai l'impression de te voir tous les jours. Non.
1: Ouais, c'est vrai.
0: Même plus besoin de se dire bonjour.
1: Je peux plus te le voir.
0: Tony est avec nous aussi.
2: Alors moi, vous m'avez pas eu ce matin.
0: Non.
1: Non, bah non, tu dormais, toi.
0: Et on t'a pas eu cet après-midi non plus. Hein.
2: Je me réveille. Je viens de me réveiller.
1: C'est vrai. Les petits yeux encore. Hein.
0: Et moi, c'est Vito. Donc la réalisation de l'émission habituellement, quand le chef est là. Mais là, le chef n'est pas là. Il manque aussi Stouff, il manque aussi Piette. Pourquoi?
1: Ils sont où? Ils sont quelques étages en dessous, là. Ils sont à Europe 1.
0: Ça fait bizarre de dire comme ça.
1: Oui.
0: Parce qu'ils sont 6 pieds sous terre.
1: Oui, parce que nous, on est au 5e et eux, ils sont au 3e.
0: Exactement.
2: Ouais. Macron, il va gagner de l'argent chez Europe 1 pour nous payer.
1: Exactement. Ah, il n'est pas encore au courant.
0: Non,
1: on va lui dire.
0: Ok, ça marche comme ça. Donc du coup, oui, en effet, ils ont donc cette nouvelle émission entre 15h et 16h sur Europe 1, ce qui fait qu'entre 15h30 et 16h, il nous a donné les clés du camion. Il nous a dit, allez-y, amusez-vous, amusez la galerie, et puis régalez les auditeurs en attendant aussi que tout le reste de l'équipe arrive tout à l'heure. D'ailleurs, on aura plein de choses. Déjà, on peut commencer par dire que si vous voulez jouer avec nous, si vous voulez participer à l'émission, vous pouvez envoyer Coé par SMS. Vous envoyez ça au 7-12-13, CAUT, vous pouvez le faire dès maintenant et puis on vous appellera peut-être tout à l'heure pour jouer avec vous. Qu'est-ce qu'il faut dire? Aujourd'hui, ça va être un grand jour, parce que ça sera le premier conseil de Koh-Lanta.
1: Oula!
0: Premier conseil de Koh-Lanta qu'il va falloir assurer. J'espère que je ne serai pas dans les gens qui vont être éliminés.
1: À mon avis, il y a des chances. Hein.
2: Je pense.
0: Pourquoi?
1: Ah, t'as fait des boulettes là, début de semaine, tout ça. Début de semaine, après,
0: je me suis
1: rattrapé.
0: Je suis amélioré.
1: T'es rattrapé.
0: Mais enfin, à côté de Tony, par exemple.
1: Oui, mais bon, après Tony.
2: Mais moi, si je vous écoute, j'ai rien fait. Je travaille pas, donc je peux pas faire d'erreur.
1: Et toi, à Koh-Lanta, t'as pas de flambeau, mec. Ouais, laisse tomber, pas de flambeau.
2: Pourquoi j'ai pas de flambeau?
0: Toi, t'es tout seul sur l'île, Koh-Lanta.
1: Lui, il allume le feu avec de l'eau, lui.
2: Ok, vous êtes deux contre un, j'ai compris.
1: Ouais, c'est bon.
0: Allez, bon, en tout cas, restez bien là parce que tout à l'heure, il y aura le conseil de Koh-Lanta. On aura Denis Brognard, on aura lu Flambeau, on aura des tribus. Enfin, vous allez voir qui a été élu le pire chroniqueur, on va dire, de l'émission toute cette semaine.
1: De la semaine.
0: Voilà. Tout à l'heure, dans quelques instants, juste après Angel et Justice, qu'est-ce qu'on va faire? On va réécouter.
1: Ouais.
0: On va réécouter le Devine qui c'est.
2: Oui.
0: On avait
2: oui.
0: appelé une dame qui était incroyable.
1: Bah, le Devine qui c'est, en fait, c'est simple. On appelle au hasard des gens en France. On les appelle et on pose juste cette question, devine qui c'est, et puis souvent, ça part.
2: Ah, c'est partout droit.
0: Et souvent, les gens pensent que c'est quelqu'un, ils pensent reconnaître une voix. En fait, c'est pas le cas, évidemment, c'est Coé qui est au téléphone. Et ensuite, il y a une deuxième réaction quand Coé annonce que c'est lui. Et en fait, on a eu une dame qui était incroyable, extraordinaire. On vous en reparle dans un instant. Mais pour l'heure, c'est le moment d'accueillir Audrey dans l'émission. Comment qu'elle va la France? Comment qu'elle va Audrey?
3: Et bonjour tout le monde, comment allez-vous?
0: Salut Audrey. Bien, tu nous appelles d'où?
3: J'appelle à côté de Niort.
0: À côté de Niort, ah oui d'accord, et où exactement?
3: Dans les Deux-Sèvres à Romans.
0: Romans. Ok, t'es au boulot là, tu fais quoi?
1: Habituel.
3: Dans la vie, je suis chauffeur routier, mais je rentre tous les soirs à la maison quand même.
0: Tu livres pas très loin de chez toi, c'est ça, autour de Niort?
3: C'est ça.
2: D'accord. T'as un gros camion?
3: Je ferai pas pouet-pouet. Si tu veux, je fais pouet-pouet. Mais c'est vraiment très ridicule, j'ai un pouet-pouet de voiture.
0: Vas-y. Ah bon?
3: T'as entendu?
0: Vas-y.
3: Attends, écoute.
1: Ah ouais,
0: on a une voiture.
1: Il a pas mué ton camion, là.

0: de reconnaissance.
1: Mais j'appelle pas de reconnaissance.
0: Oui,
1: mais,
0: alors.
1: Mais j'appelais pour dire un petit bonjour. Moi, tout de suite, tu vois, je veux plus Lucienne. Elle est à la maison, là. Pas grand chose à faire. Donc, j'ai appelé pour faire un petit bisou. Qui ça peut être?
0: André?
1: Eh ben oui, c'est André. Eh
0: ah,
1: ben
0: André. Ça y est. Ben, il a fallu que tu parles un moment parce que moi, ça va pas trop vite. Tu comprends, la santé, elle prend pas de l'avance. Moi, elle prend beaucoup de recul.
1: Eh oui, et puis on avance et on recule. Et comment on finit l'année? Ça va, Lucienne? Ça va?
0: Eh ben, ma santé irait bien.
1: Oui.
0: Mais je ne vois absolument plus rien.
1: Ah bon?
0: Et j'ai perdu la vue. La vue, c'est une DM et la sèche.
1: Je connais ça. Oh, ça, c'est pas bien, ça, c'est une...

0: qu'il a peut-être changé de nom depuis longtemps et que un ophtalmo, tu veux dire?
1: Oui, un ophtalmo, voilà, oui.
0: Ah ben j'y suis allé. Donc il m'a dit ça ira pas en s'arrangeant. Pareil.
1: Avec les années, rien ne s'arrange.
0: Ah oui, bah non, rien ne s'arrange.
1: Et Marie-Claude, ça va?
0: Marie-Claude, non, elle est partie avec un petit jeune.
1: Oh, mais écoute, t'as pas su la conserver alors?
0: Non, elle est partie un matin. Elle a le petit facteur, dis donc, 23 ans, un stagiaire, bam, elle est partie avec. Marie-Claude.
1: Oui, elle va bien aussi.
0: Oh, bah elle a dit, je m'en vais, j'ai dit d'accord.
1: Ah, oh, mais t'es tout seul?
0: Oh, je suis tranquille, Lucienne, tranquille. Oh, je peux regarder ce que je veux, je me couche à l'heure que je veux, je pète au lit, Lucienne. Mais tu sais, mais avant quand je pétais au lit, quand
1: t'as pas mis une poche pour te conserver.
0: Bah non, avant quand je pétais au lit, il y avait Maria qui disait oui, je secouais les draps. Maintenant, je reste dedans, je suis tranquille.
1: Ah bon. Elle est partie où actuellement?
0: Elle est partie avec le facteur.
1: Non, c'est pas vrai.
0: Si c'est vrai.
1: Toutes tes blagues, je les crois pas. Hein.
0: Je suis sûr que c'est vrai. Et maintenant, je suis seul et j'ai envie de dire, Lucienne, tout est possible entre nous.
1: Tu crois, hein?
0: Oh oui.
1: Ah, tu crois encore? Maintenant, non, malheureusement.
0: Maintenant, tout est possible, tu sais. Tu perds la vue, je perds Louis. À nous deux, nous serons main dans la main, je serai ton labrador. Hé, Lucienne, je vous fais un gros bisou. C'est pas du tout André. Moi, j'ai appelé pour vous faire un bisou. Je m'appelle Coé et on est à la radio et je voulais vous faire un gros bisou. Parce que je trouve que vous avez une forme incroyable à 97 ans.
1: Alors, vous êtes qui, en somme?
0: Ah, moi, je m'appelle Coé, on est en direct sur la radio Europe 2 et on voulait vous faire un gros bisou.
1: Ah, ben c'est bien. Est-ce que je vous ai pas trop fatigué,
0: Alors, non seulement vous ne nous avez pas fatigué, mais je peux vous dire, je rêverais d'être comme vous à votre âge.
2: Carrément.
1: Ah ben, je vous le souhaite à tout le monde parce que je suis arrivée à 97 ans sans aucune maladie.
0: Alors, Lucienne, je vais vous dire un truc. Vous voyez plus grand-chose à 97 ans. J'en ai 54, je vois pas grand-chose non plus. Donc, je sais pas comment je vais finir. Je vous embrasse, Lucienne. Gros bisous, vous êtes adorable.
1: Bisous, excusez-moi de m'embrasser.
0: Mais non, mais vous êtes magique.
3: Allez, et voilà, ça c'était ma petite Lucienne, ça. Était gentille.
2: C'est l'ex de Corée ou pas? J'ai l'impression que c'est passé un truc. Elle est trop jeune.
3: Toi, tu commences à te permettre des petits trucs tant que le chef est pas là. Mais tu sais qu'il peut nous écouter en podcast s'il a envie.
2: Ouais, mais il aura la flemme. Ouais. Tu le connais.
3: Bon, en tout cas, le devine qui c'est sera de retour tout à l'heure avec une Henriette. J'espère qu'on arrivera à la joindre et puis on lui posera cette simple question. Devine qui c'est. Dans un instant, par contre, on a un top, hein, c'est ça, top 7.
4: Et oui. Ouais.
3: Top 7 de quoi?
4: Des trucs qu'on fait quand notre patron n'est pas là, forcément.
3: Ah,
4: là, c'est la première.
2: Obligé, c'est la première.
4: On se lance, nous.
3: On s'arrête qu'à 7, on peut en faire d'autres. Mais...
4: On aura bien 20.
2: On va pas tout lire.
3: On revient dans un instant, il y aura aussi Sia avec The Greatest. Bon après-midi sur Europe 2.
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3: Ah, il nous a laissé les clés du camion, là.
4: C'est adorable.
2: Il n'y a pas d'essence. Hein.
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0: 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Par contre, c'est lui qui conduit, même le train. Sauf que là, il n'a pas le permis. C'est vous qui voyez.
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3: Eh oui, ça y est, le train est parti. Merci beaucoup d'être avec nous sur Europe 2 jusqu'à 16h. Corentin, Tony et moi-même, salut. Vito, on est avec vous pour vous accompagner dans cet après-midi à partir de 16h. Évidemment, tout le reste de l'équipe sera là. Pour l'instant, ils sont

0: être d'accord pour partir plus tôt.
1: Oui. Bah,
2: on peut
1: pas non plus.
0: En fait, on peut rien faire, nous, c'est quoi
1: ouais,
0: ça
1: c'est clair. Ouais, mais il est nul, ce top.
0: Cinquième position, prendre le double de pause café habituel. Ça, si on prend le double, nous, on a un arrêt cardiaque.
1: Hein, ah bah, ouais.
0: Parce qu'on est déjà à
1: on prend déjà beaucoup, ouais.
0: Ouais, oui. Regarder des vidéos pour faire passer le temps.
1: Bon.
0: Ouais, oh, c'est... Alors nous on a notre le responsable des réseaux sociaux Guillaume Bordas.
1: Il regarde pas des vidéos là.
0: Voilà, non il regarde pas des vidéos, il s'est mis à dormir complètement. Voilà,
3: le gars dort pendant notre émission.
1: Ouais, grave.
0: Ça le fait.
1: Et il sourit en plus rien.
0: Je sais pas si c'est bon signe.
1: Ouais.
0: Ça va?
4: Ça va.
1: Ouais, nickel.
0: Ça bien, ouais, bah ouais, c'est bien. Ouais.
3: On a deux chars, dans le studio.
0: Troisième position sur le podium, s'habiller comme on veut, short, chemise d'été, Bob Ricard. Ça serait pour Pietro.
1: Ouais.
3: Mais lui, il le fait toute l'année, Pietre, ça.
0: Ouais, c'est vrai. Mais il y en a peut-être qui nous écoutent en ce moment, qui justement, parce que là, la rentrée n'a pas été faite encore, ouais. Donc il y a des chefs, des managers, etc., qui sont encore en vacances dans leur boulot.
1: Ouais,
0: donc là, c'est un petit peu détente.
1: Ça se lâche.
0: J'avoue que je pense que la productivité dans les boîtes, c'est pas le top du top l'été quand le chef est en vacances.
1: Le télétravail aussi.
0: Oui, en plus.
1: Mais après, bosser chez toi en tongs, en short de bain, c'est chiant, quoi.
0: Exactement.
1: Toi à poil, c'est mieux. Bernard, t'es chez toi.
0: Deuxième position, faire une grosse pause déj à la brasserie, taper deux quilles de rouge et payer avec la carte de la boîte.
3: Ah, j'adore.
0: Ça, c'est
3: faire
0: pas
3: ça.
0: Mal, ça.
1: Ça, c'est bien.
3: C'est mon rêve, ça. Quand je serai grand, je veux faire ça.
1: Mais t'es grand.
3: Ouais, mais j'ai pas l'argent. Donc je peux pas le faire. À moins qu'on ait la carte bleue de Coco. Mais il
1: y a moyen.
3: Sa carte bleue.
1: Attends,
3: bleue, c'est un coffre fort.
1: Il nous a laissé les clés. Peut-être qu'un jour, il nous laissera la carte.
0: D'ailleurs, je remarque un truc, personne n'a osé prendre son fauteuil.
1: Non, surtout pas.
0: Ça, par contre, on se permet pas, même quand il est pas là.
3: Parce qu'il le chauffe trop.
0: Ah oui.
1: Puis il pète dessus.
3: Ouais.
1: Il balance des trucs gratos. Ouais, bah, on en profite, il est pas là.
3: Il est pas là, on peut dire tout ce qu'on veut. Et il a des morpions. Voilà. Ouais, le mec, il pète un plomb. Il va revenir, il va me tuer.
0: Et en plus, il déclare pas ses impôts.
1: Bon, les gars, c'était cool. Merci, mais demain, je me prends le truc.
0: Bienvenue tout le monde, ça y est, c'est parti.
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0: Oui, Coé est dans les escaliers, à mon avis, à l'heure qu'il est en train de courir.
1: Ah ouais,
3: il est soufflé.
0: Il arrive. On arrive dans un instant sur Europe 2. Les infos, c'est avec Jérémy Desiderati. Salut Jérémy.
6: Salut Vito, bonjour à tous. Les caprices du ciel reprennent cet après-midi. Attention au risque d'orage. Je vous raconte tout ça d'ici une petite minute. Direction le Népal d'abord, où les recherches se poursuivent pour tenter de trouver des survivants après la crue qui a tout ravagé hier au cœur de l'Himalaya. Le bilan s'alourdit d'heure en heure avec 362 morts et plus de 1400 portés disparus. Le Quai d'Orsay confirme être sans nouvelles de plusieurs Français. L'effondrement d'un glacier est à l'origine de cette crue qui a déferlé à un

0: Voilà, et sur partant week-end. Et alors ce week-end, il est pas très très beau, hein.
1: Ouais.
0: Ah j'ai regardé, c'est. Pouf.
2: Ah puis toi ça tombe bien, t'as une brocante en plein air.
3: Ah oui.
4: Ah, oui. Mais t'as un chapiteau, t'as un petit chapiteau, non?
0: Bah j'ai vu surtout qu'il y avait un petit vent de petite rafale à 50 km/h, un petit. Ouais c'est bon.
2: Ah, ouais. Bah, chez vous au Touquet, c'est une brise hein, quand 50 km/h.
0: C'est l'été.
2: C'est l'été.
0: C'est l'été, ça c'est le moment où.
1: Ah, non, c'est, attends, c'est dimanche. Oh, tu t'accroches à ta tonnelle, tu arrives à Paris.
0: Oui. Un peu, d'ici là, je pars à 20h, 21h30, je suis là.
2: Fais du kitesurf.
0: Dans l'heure qui arrive, nous allons. Ah, je vais vous donner une info dans un instant sur les salariés, là. Vous qui m'écoutez, qui sortez du boulot, qui êtes peut-être dans la voiture, j'ai un chiffre sur l'infidélité au bureau.
2: Oula.
1: Allez. Ça nous regarde pas.
0: Oh non, bah vous savez, nous, on ne les commande pas. Le devine qui c'est, dans un instant, j'appellerai du monde au hasard en disant bonjour, devine qui c'est. Les grandes villes où il fait bon vivre, le classement est sorti. Ça y est, j'ai le classement en France. Peut-être que vous nous écoutez dans une ville qui sera à la tête de ce
1: Paris.
0: Classement et vous nous direz, oh, je sais pas si Paris.
3: Non, hein, c'est pas dedans. Ouais, bah,
0: ah, je le sens pas du
3: non,
0: tout, du tout dedans.
3: Vrai,
0: qu'est-ce qui vous a saoulé pendant les vacances? Faites-vous plaisir, laissez-nous un message. 06 33 11 32 11, c'est ça? 06 33 11 32 11. Je vais le noter parce que j'ai un petit doute là.
3: Bah, si, c'est ça.
0: Vous nous laissez ce numéro de téléphone, vous nous laissez, pardon, un message. 06 33 11 32 11 et vous nous dites ce qui vous a saoulé pendant les vacances et puis on jouera juste avant 17h. Je ferai ce jeu équipe par équipe. J'ai décidé de prendre l'équipe des bien habillés aujourd'hui face à l'équipe des. Je suis venu comme ce que j'avais dans le placard.
2: Allez.
0: Et vous jouerez à la suite des paroles. C'est-à-dire, j'arrêterai une chanson, vous devrez me faire la suite.
2: Oula.
0: Le mieux possible, dans la foulée. D'accord?
1: Ben Nagui, il va passer ou pas?
0: Nagui, non, on n'a plus d'argent, ça va plus. Non, si vous voulez, je vous le ferai, ça vous fait plaisir. Une enquête qui vient de tomber et elle va mettre certaines personnes dans le pétrin. Comme disent les jeunes, dans la sauce. On apprend qu'un salarié sur 10 reconnaît avoir trompé son partenaire avec un collègue de bureau en cours de l'année. Un homme sur 10 reconnaît avoir trompé sa femme ou sa compagne au cours des 10 derniers mois avec quelqu'un du

0: Des malades.
1: Moi oui, mais à l'époque quand c'est j'ai sûr. Commencé au tout début avec toi.
2: Ouais, oui, je me souviens.
0: Je t'ai pécho.
2: Ma petite stouffette.
3: Bah, moi, il est devenu mon mari, donc.
2: Et t'as trouvé l'amour. Stouff, elle l'a fait avec un seul. Ouais. Voilà. C'est devenu son mari. C'est beau, non?
3: Voilà. Ouais. De quoi je l'ai fait avec un seul?
2: Bah, t'as trouvé une seule fois l'amour sur le travail.
3: Non, je l'avais trouvé.
4: Tu diras un jour, qui sait?
3: Je l'avais trouvé déjà une fois, et puis, comment expliquer?
2: Bien, je vous présente Solange. Solange du 6e étage.
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2: Eh bien, j'attends l'heureux homme qui aimera me donner du plaisir. On est là juste...

0: ça va?
1: Ça va très bien.
0: Alors, quoi de neuf? Raconte.
1: Eh bien, rien, pauvre. Tout est vieux.
0: Oh là là, tout est vieux. Tout est que du vieux.
1: Que du vieux, que du vieux.
0: Que du vieux. Qu'est-ce que t'as fait aujourd'hui?
1: Oh, pas grand-chose, tu sais.
0: Ah, bon, là là là là. Bah, il fait moins chaud, là, c'est mieux, hein.
1: Ah oui, c'est bien mieux.
0: Oh, quand il faisait chaud, on n'était pas bien, on n'était pas bien.
1: Oh, non, on n'était vraiment pas bien. Ah, non.
0: Ah, j'étais pas bien, moi.
1: Et toi, qu'est-ce que tu deviens?
0: Bah, moi, je t'appelais pour... Bah, ça va, d'abord, ça va.

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0: jours.
1: Honnêtement, la feria, quand tu vois les milliers de gens qui y sont et le peu de problèmes qu'il y a derrière, c'est le rêve.
2: Le mieux, c'est d'y aller avec un maillot du PSG, faire « Je suis parisien !»
1: Mais vraiment, je vous le dis, quand tu fais
2: ça... Ou de vie, 20 minutes.
1: T'as des villes comme ça, quand tu vois le... Tu rajoutes, il y a les taureaux, les gens bourrés, les machins, et tu vois franchement le peu de problèmes qu'il y a derrière. Non, non, ils font ça très bien.
3: C'est vrai.
1: Numéro 3, Angers.
4: C'est
1: il paraît,
4: très,
1: ouais.
4: Très beau, Angers.
1: Angers a perdu, elle était numéro 1 avant.
0: Ah oui, c'est ça, c'est vrai.
1: Numéro 2, Annecy.
2: Ouais. Bah, pas au mois d'août. Hein.
1: Moi, je l'ai vu, j'y suis allé, c'est vrai que c'est incroyable.

0: Et c'était pour s'habiller.
1: C'est qui du coup qui
0: s'habille? Ah, oui. Bah, c'est vous. Et puis, je vous parlerai tout à l'heure, c'est la grande mode en ce moment, on parle des gens qui ne payent pas d'impôts.
2: Il y a, des riches qui ne payent pas d'impôts.
0: Riches qui ne payent pas d'impôts. Ouais. Qui ne payent pas du tout d'impôts. Je vous expliquerai tout ça tout à l'heure. On aura le jeu où on ne comprend pas les règles, mais qui vous permet quand même de gagner jusqu'à 1000 euros. Le principe est simple. Je vous le dirai tout à l'heure. Pour jouer avec nous, envoyez COE, C-A-U-E-T, au 7, 12, 13. Non, parce que même moi, je ne l'ai pas vraiment. Là. Qu'est-ce qu'on écoutera dans un instant, Monsieur Vito?
1: Bruno Mars. Allez.
0: J'adore ce titre. Prenons des auditeurs à l'antenne qui ne sont pas contents en ce moment. Il y a des choses qui les ont saoulés pendant les vacances. On a Stéphane qui est en ligne avec nous. Il va bien, mon Stéphane?
3: Ça va et vous, toute l'équipe?
0: Ça va. Où est-ce que tu habites, Stéphane? Raconte-moi.
3: Moi, je suis de Saint-Pierre-du-Péray, dans le 91.
0: Très bien. Ça se passe bien?
3: Oui, bah nickel. J'ai ma conjointe qui est enceinte de 8 mois comme Tony, donc je peux comprendre un peu ce qu'il a subi cet été.
4: Voilà, tu vois. Est-ce qu'elle aime monter les meubles Ikea toute seule à 8 mois?
3: Non, elle a fait le ménage et quand tu le fais, c'est jamais fait, donc elle repasse tout le temps derrière toi.
4: Bah voilà, comme moi.
2: Mais
4: comme
2: il paraît que c'est ce qu'on demande aux femmes enceintes qui veulent accoucher plus vite.
0: Alors,
2: justement,
0: à la fin,
2: c'est de faire du ménage, de s'activer et tout.
0: Alors, souvent, il faut faire attention que ça s'accroche bien. Alors, celles qui ont une grossesse difficile, on leur dit d'y aller doucement. Celles qui ont une grossesse difficile, elles ne doivent pas bouger, ça c'est long. Et par contre, à la fin, quand ça met un peu de temps à venir, refaites ce que vous aimez faire, c'est vrai. Hein,
4: c'est vrai.
0: Refaites ce que vous aimez faire, parce que finalement, il faut bien déclencher.
4: Ça et le McDo.
0: Y compris faire des câlins.
4: Le McDo, il paraît que ça déclenche aussi beaucoup.
0: Ah bon? Non, pas du tout. Ça, c'est toi qui te l'as inventé pour pouvoir bouffer des McDo. Mais je te jure qu'il n'y a aucun médecin qui a dit faites manger des McDo.
4: Je suis grillé.
0: Raconte-moi ce qui t'a saoulé pendant l'été, mon Stéphane.
3: Madame, elle en pouvait plus avec toutes ces canicules. Donc, au dernier moment, je me suis dit, tiens, on va prendre un hôtel en Normandie. Je prends le dernier qui est disponible. On fait, du coup, 3 heures de voiture. Arrivé à l'hôtel, au moment de s'enregistrer, ils nous disent, on a plus de clim, elle est tombée en panne il y a un mois. Voilà. Donc, à ça, je leur dis, je comprends pas, parce que sur votre site, à aucun moment, c'est indiqué. On se dit qu'on attend quand même, on passe la journée là-bas. Arrivé le soir, 3 heures du matin.

0: mais donc, bah, il me dit donc, on peut avoir la nullité. Et je lui dis, mais je m'en fous parce que pendant un an, j'aurais pas roulé. Il me dit, c'est vrai. Bon, je ne vous cache pas que je ne suis pas passé par là. Non, mais j'ai réussi à rattraper le dossier en disant que c'était une erreur et que c'était pas moi qui conduisais.
1: Tu m'avais dit que t'avais graissé la patte, hein, au fonctionnaire.
0: Prenons en ligne. Je vois pas.
2: Zaina.
0: Zaina, ça va, Zaina?
3: Bonjour, Koé. Bonjour, tout le monde.
0: Bonjour, Zaina. Ma petite Zaina, raconte-moi, t'es en colère contre quoi?
3: Moi, c'est deux grosses colères en une, si vous me permettez. Vas-y. Je suis allée en déplacement très vite vers la mer, vers Perpignan. Ras-le-bol des gens qui sont en vacances, qui se trimballent à moitié à poil, qui puent, qui t'envoient le sable dans la tronche, alors que toi, tu

0: personne à chaud habillé.
1: Tu les vois, tu vois les gens se balader avec la serviette autour du truc, ils traversent les magasins, tu dis bah non en fait.
2: Le pire que j'ai vu, moi, c'est à l'aire d'autoroute, à la station d'aire d'autoroute, le mec il sort de sa voiture torse nu en maillot de bain, en tongue. Pour l'autoroute quoi.
3: C'est bronzé.
1: Bah après j'aurais un truc à vous dire. Et le dernier coup de gueule, Zaina ?
0: Et gros coup de gueule aussi, il m'est arrivé on a frôlé la catastrophe. J'aurais quand même dû partir en vacances pour de vrai, mais je les ai annulés parce que j'ai eu très peur, j'ai été tétanisée. J'ai eu le feu en face de chez moi, un énorme incendie.
1: Mais non !
0: J'habite en haut des champs, ouais, j'en ai la voix qui tremble encore.
1: Ça veut dire
0: j'en ai chialé pendant deux jours.
1: Ça aurait pu venir vers la maison.
0: Ah, complètement. J'avais un champ de même pas. Je suis nulle en métrage, mais vraiment, vraiment en face de moi. J'ai la vidéo, les photos, c'est catastrophique. J'ai été tétanisée, j'ai pleuré pendant deux jours et j'ai dit hors de question que j'avais trop peur de bouger en fait et de laisser la maison. Ah ouais. C'était catastrophique, vraiment.
1: Et le feu est parti dans l'autre sens, je suppose, évidemment.
0: On va dire comment, horizontalement, alors que s'il faisait sa verticale, il atteignait la maison en fait et toutes les habitations, les voisins et tout ça, tu vois.
1: Ça, c'est l'enfer. C'est l'enfer.
0: Donc, coup de gueule, ras-le-bol à tous ces gens qui font pas gaffe, qui font gaffe à rien. Ça a été catastrophique cet été.
1: Je sais, trop d'incendies ont été déclenchés comme ça par inadvertance et en faisant exprès pour certains.
0: Ouais.
4: Puis ce qui est chiant, c'est que les pompiers sont arrivés en torse nu, en claquette. Ouais, ça a dégagé.
1: Ils avaient une crêpe. Excuse-nous, on vient de la plage. On les embrasse, les pompiers. Bisous, ma belle.
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1: Dans un instant, vous allez compléter les...

0: paroles de chansons que vous connaissez. J'ai décidé de faire deux équipes. L'équipe des gens habillés, Pietre et Stouff, bien voilà. Habillés, élégants, voilà. Ils ont fait un effort.
1: Et les autres beaufs.
2: Et ceux qui avaient changé de team il n'y a pas longtemps.
0: Et ceux qui n'avaient pas la lumière dans le placard, restez avec nous dans un instant. Il va falloir être très bon, à tout de suite.
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0: Vous êtes dans la voiture, vous allez pouvoir jouer avec nous. Ce ne sont que des chansons que vous connaissez par cœur.
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0: Bonne rentrée avec Europe 2, Pop Radio. 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
4: Vous écoutez Europe 2, nous sommes jeudi, la semaine est quasiment pliée, nous sommes là tous les jours entre 7h et 11h tous les matins et jusqu'à 18h tous les après-midi entre 15h30 et 18h. Monsieur Pietre et Madame Stou, vous êtes une équipe de winners.
5: Ah oui.
4: Vous avez un nom d'équipe ou pas?
6: Les winners.
4: Les winners. Corentin, je mets Corentin et...
7: Tony.
4: Tony. Vous avez un nom d'équipe?
7: Les autres 5 d'heure.
4: Ouais.
7: On est au mois d'août.
4: D'accord, ok. J'avais cru que vous alliez dire les busy wall. Non, les outsiders.
7: Mais attends, mais c'est dégueulasse que ça ou quoi?
4: Non. Mais de toute façon,
7: c'est parce qu'ils sont habillés.
4: Ils ont mis leur costume rempin que vous pouvez acheter pour Noël. C'est une panoplie qu'ils ont acheté. Ils doivent rendre les vêtements.
6: En fait, non, c'est leur rempin qui nous les loue.
4: Toi, Corentin, t'es habillé normal. Et toi, de toute façon, t'es habillé toujours de la même façon.
7: Toujours noir.
6: C'est vrai.
4: Noir, le truc qui pendouille.
6: Et tu te changes vraiment?
4: Non.
7: Tu viens à la maison tous les soirs. De quoi tu parles?
6: Bah, je vois un t-shirt à chaque fois dans le truc.
4: T'es en train de me dire. Mec, t'es en train de me dire que quand tu ouvres ton placard, il y a que des t-shirts noirs et des pantalons noirs.
7: 90%, ouais.
5: Ah, mais tu veux pas un truc de couleur? Un peu venir un jour avec un truc de couleur.
4: Ce qui est marrant, c'est qu'il doit être devant son placard en disant.
6: Oh, j'hésite. J'ai plus rien à me mettre.
4: J'ai rien, pour aller faire du shopping, j'ai plus rien à me mettre. On va peut-être acheter des t-shirts noirs. Attention, première chanson. Stouff et Pietre, c'est vous qui jouez. Voici Mylène Farmer. J'arrête la chanson à tout moment. Top, c'est parti.

0: Ça, je l'avais. Ah, et pas la suite.
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0: Alors là, bravo. Alors là,
1: je lui avais soufflé.
2: Ouais, bravo, Pietre. Il faut lui interdire de jouer.
0: Les gars, vous êtes prêts? C'est à vous. On y va. Est-ce que vous aimez France Gall?
3: Ouais, moi j'adore.
0: Très bien.
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0: vous fait, vous rappelez, on avait fait un karaoké sur ça.
1: Ouais, ouais, ouais.
0: Devant plein de gens.
1: Il a
0: fait en version non censurée.
1: Il s'était lâché en version non censurée. Il avait choqué 12 personnes.
2: Mais il y avait que des retraités.
3: Il y avait que des retraités qui étaient assis, qui regardaient Corentin, en disant ah quand même.
1: Merci les gars, vous avez été très très bons. Pourquoi on jouerait jamais sur Europe de foot à cagoule?
2: Oui, bah je suis complètement d'accord.
1: Mais il y a plein de gens dans la bagnole, je pense qu'ils seraient, ça les ferait marrer d'écouter Foot à
2: Cagoule.
1: Parce
2: qu'il est énorme le titre.
4: Mais grave.
1: Mais je suis d'accord, c'est la génération Foot à Cagoule. Je m'adresse au président de la musique qui nous écoute. Un petit Foot à Cagoule de temps en temps. Pas idiot parce que
0: Mike et Pitou.
1: Non mais on joue Camaro les gars.
2: Ah oui.
1: Ah, une fois que t'as joué Camaro, tu peux jouer Foot à Cagoule. Oui. Allez.
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1: Vous êtes bien avec nous, vous êtes détendus. Tout à l'heure, vous allez pouvoir gagner au jeu qu'on ne comprend pas les règles jusqu'à 1000 euros. Voici les news et la météo. Que s'est-il passé aujourd'hui et que va-t-il se passer? La météo, les news, Jérémy Desiderati sur Orbe.
6: Salut Coé, bonjour à tous. Le ciel fait encore des étincelles cet après-midi. 44 départements sont en vigilance orange face au risque d'orage. Des coups de tonnerre, des averses de grêle et des rafales à plus de 100 km/h ont déjà commencé à balayer certaines régions. Des conditions favorables également à la formation de tornades. Plusieurs lignes de train sont à l'arrêt dans les Hauts-de-France. Ambiance bien différente en Corse où le mercure dépasse largement les 35 degrés. L'île de Beauté est en vigilance orange canicule. Ce ne sont ni les orages ni les

0: nickel.
1: Voilà, c'est, ça va à tout le monde.
2: Ouais.
1: On vous l'a dit. Et ils disent qu'à minuit, il y a l'orchestre de Pepito Valdez sur Radio Latina.
2: Ah, bah nickel.
1: Et voilà, on fait les live session Pepito Valdez.
0: Je ramènerai mes castagnettes.
2: D'accord.
1: Ça va, mon Corentin?
2: Très bien.
1: Tony qui nous check l'émission, ça va?
2: Super, on va très bien.
1: Très bien. Monsieur Vito est heureux aussi.
3: Toujours.
1: Et bien, si toute l'équipe va bien, on va bien. J'embrasse aussi celui qui réalise les vidéos de l'émission. J'embrasse notre Théo. Théo qui se nourrit essentiellement de lipides, puisque je l'ai vu tous les matins, et il ne prend que des pains au chocolat, et quand il reste de j'ai vu, il prend le beurre et il jette le pain.
2: Et il boit de l'huile.
3: Ça va être gros bientôt.
2: Pas de café, non, mets-moi un verre d'huile.
1: Alors, c'est quoi votre régime hyperlipidique? C'est vraiment, c'est que des lipides, lipides, lipides. Ça marche bien?
0: J'ai pas encore mangé.
1: Et en plus, on sort de l'émission ce matin à 11h, faut quand même que je vous raconte. On sort de l'émission à 11h alors qu'il a dévoré tous les pains au chocolat. Il me dit, j'ai faim là, faut qu'on y aille parce que j'ai.
0: Pas cantoche là.
1: Bon, le jeu où on ne comprend pas les règles, jusqu'à 1000 euros à gagner. Le principe est très simple.
0: Ça n'a pas l'air.
2: C'est Vito qui le raconte.
1: Chaque membre de l'équipe a une somme d'argent qu'il va déclarer à un auditeur.
0: Oui.
1: Ouais. Moi-même. Et celui qui a la somme gagnante le sait. Mmh. Donc ça veut dire que les autres ne le savent pas que c'est eux, donc ils savent que c'est pas. On sait qui est le gagnant.
2: Bah non, mais
3: non, les autres ne savent pas qui est le gagnant.
1: Bah si.
4: On s'est pas concerté entre nous.
3: Ceux qui sont pas nommés, ils savent que c'est pas eux, mais ils savent pas qui est nommé. Bah, qui a le truc.
4: C'est ça.
1: Ah ouais.
3: Oui.
1: Et vous choisissez la personne qui vous a mieux vendu sa somme, et moi je vous dis la somme gagnante, et vous emportez la somme gagnante si vous avez choisi la bonne personne.

0: millions d'euros de patrimoine immobilier n'ont pas payé d'impôts sur le revenu en 2024.
1: Ça, c'est honteux, par contre.
2: Ça, c'est pas bien non plus.
1: Alors non, mais oui, mais là, c'est pareil. 1,3 million, tu peux être en train de les payer. Tu l'as, le patrimoine. Non, ça compte pas.
0: Bah, je sais pas. T'as le patrimoine. Ça veut dire que t'as le patrimoine, mais t'as pas payé d'impôts sur le revenu. En même temps, ça t'a peut-être pas généré de revenus.
1: Et oui, c'est ça. Ça.
2: Ah, oui.
1: Ils font des sociétés immobilières.
3: En déficit.
1: Et voilà.
2: Ah.
4: Non, moi, je pensais que vous parliez des grands,
2: des gens qui,
4: des grands
2: qui
4: patrons.
2: Pas les
0: alors,
2: qui,
0: alors, il y en a un.
4: Qui gagne des fortunes et
0: dans
4: ses
0: foyers, Bercy a donné même quelqu'un qui possède 142 millions d'euros de patrimoine qui a payé aucun un euro d'impôt.
1: Oh, le pauvre.
3: Ça
4: lui, je alors, pense que.
0: Lui,
4: il est au SMIC, le gars.
0: Lui, s'il nous écoute, je pense que là, les impôts, s'ils ont donné ça à la presse, c'est qu'ils sont sur votre dos.
2: Ouais, ouais.
0: À mon avis, vous n'en avez pas payé, mais vous allez. Ça va tomber quand même. Hein.
4: Parce que moi, j'ai connu quelqu'un qui était très, très, très, très riche et qui ne paye pas d'impôts, effectivement, parce qu'il a un salaire, il gagne le SMIC.
3: Oui, mais.
4: Après, mais c'est sa société qui paye les impôts que lui ne s'est pas donné. Donc, l'impôt, il est payé quelque part.
0: Quel est le truc que tout le monde paye que pour vous devrait être gratuit à vie? Est-ce qu'il y a un petit truc comme ça? Vous dites ça, pour moi, ce n'est pas normal, on le paye, mais ça devrait être gratuit à vie.
3: L'eau.
2: Ah oui. Ah ouais, non. Quoique.
3: Ah bah si.
2: Ouais, mais il y a des
0: non. L'eau, il y a un boulot d'impôt pour la rendre
2: ça,
0: propre.
2: Oui,
3: mais moi, j'en bois tellement que, franchement, ça ne me dérangerait pas de ne pas la payer. Les douches, ma meuf.
0: Évidemment que ça ne te dérangerait pas de ne pas la payer. Il y a une différence entre pas déranger. Moi aussi, ça ne me dérangerait pas de payer l'électricité ou de ne pas payer les voitures. C'est pas ça qu'on t'a demandé. Est-ce que tu trouverais normal de ne pas la payer? Pour avoir une eau propre, c'est normal que ça coûte cher.
3: Ouais, mais bon, si je la paye pas,
0: d'accord,
3: franchement,
0: Corentin.
3: Ça me dérange pas.
5: L'URSSAF. Non, l'essence.
0: Ah oui.
5: Bah, là, quand tu vois le prix, t'as plein de Français qui galèrent et qui se mettent dans le mal pour aller taffer.
0: Stouf.
2: Moi, j'allais dire certains transports comme le bus.
0: T'aimerais bien pas le payer, toi.
2: Bah, il y a des villes où je sais qu'il y a des villes où ils ont fait des trucs où tu ne payes pas ton bus, en fait.
0: D'accord.
2: Pourquoi c'est pas appliqué
5: les
2: partout.
5: Piles, c'est chiant.
0: D'accord.
1: Pour ça que tu voles, du coup.
0: Allez, on a énervé tout le monde. Promis, je ne parle plus facture jusqu'à la fin de l'émission. On parlera des soirées d'un club amateur de football tout à l'heure. On aura le gros conseil Koh-Lanta.

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3: Vous voulez jouer avec nous? 06 33 11 32 11, vous envoyez un SMS en mettant Coé au début du message, ça arrivera directement chez nous. Vous envoyez ça au 7 12 13. Tout à l'heure, il y aura le conseil du jeudi de notre émission. Qu'est-ce que le conseil du jeudi? C'est un petit peu comme le conseil de Koh-Lanta.
4: Et rouge.
3: Des erreurs de chacun ont été relevées tout au long de la semaine. Denis Brognard, en personne lui-même, viendra tout à l'heure dans l'émission relever et dire les erreurs qui ont été faites toute la semaine. Et si vous écoutez l'émission régulièrement, depuis lundi, en tout cas, vous aurez vous aussi repéré ces erreurs.
4: Ça a été noté ?
3: Oui. Nous avons le jour, nous avons l'heure, nous avons tout.
5: Ça a été fait que l'antenne ou peut-être hors antenne aussi ?
3: Un peu les deux.
5: Un peu les deux, d'accord.
3: Ah, Stouff ?
6: Oui.
3: Sera-t-elle la bonne élève de cette équipe ?
7: Bah oui, comme d'hab.
3: Pietre ?
7: Ouais.
3: Sera-t-il le garçon qui va se faire virer dès la première semaine ?
5: Ouais, mais il y a Tony aussi.
6: Ah oui, c'est vrai.
3: Tony qui a été.
6: Ton
4: flambeau n'est même pas allumé.
3: Tony, producteur de cette émission, aura-t-il le flambeau éteint alors que vous avez raison, il a déjà pas été allumé. Et enfin, Corentin de son côté, mérite-t-il ? Peut-être qu'on éteigne son flambeau. Vito.
4: Oula,
3: semaine n'a pas été celui qui a brillé le plus par son
5: talent. Et le chef, il est dedans ?
4: Ah, on le met dedans.
6: Bien,
4: le chef,
3: il l'avait pas prévu, mais il est prêt à jouer le jeu.
4: Le chef,
3: voici le jeu où on ne comprend pas les règles.

0: compris, mais rien du tout.
1: Voici le jeu qu'on comprend pas, qu'on comprend pas.
2: Ça va?
3: Oui.
4: Vous êtes heureux, elle est belle. On fait un gros bisou à Eric qui est en ligne avec nous. Salut mon petit Eric.
5: Salut Koé, salut toute l'équipe.
4: Ça va Eric,
5: salut,
4: qu'est-ce que tu fais dans la vie mon petit Eric?
5: Opérateur de

0: 821 euros.
1: Ouais.
2: Ce serait beau, hein.
1: Je serais plus clochard, ce serait pas mal. Ouais.
3: On te sort de la rue.
0: Le montant de la somme gagnante, parce que moi je l'ai. La somme gagnante, c'était Pietre qui l'avait. C'était 107 euros. Pourtant, il t'a joué la corde sensible.
4: Ben oui.
0: Il est parti sur la 307, la corde sensible.
4: Ça pouvait être que moi.
3: Ah, il mange jamais.
0: Bon, Eric, je te fais un gros bisou, je t'embrasse fort. Bon week-end, tu vas faire quoi? Ça démarre vendredi soir, mais tu vas faire quoi vendredi soir à partir de vendredi ce week-end?
1: Petite rando en fin de soirée, et puis samedi, piscine.
0: Ah ouais, bah, je vais te laisser alors. Sur ce
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0: Ça ne dérange pas, je ne viendrai pas. Vous restez avec nous. On va parler football dans un instant.
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0: Il va leur demander ce qu'ils ont bu pendant la soirée de samedi. Ah oui, ouais. Voilà. Écoutez bien les réponses, parce que d'abord, vous allez vite vous rendre compte que vous n'êtes pas au PSG, et vous allez vous rendre compte aussi que le match n'est pas encore gagné.
1: Qu'est-ce que t'as bu hier ?
2: Capitaine.
1: Combien ?
2: La bouteille.
1: Impeccable.
2: On était accompagné du petit Adam.
1: Oh, l'assistant, qu'est-ce qu'il a bu hier ?
3: La rituelle, 9 degrés, bien sûr.
1: Combien ?
3: Pour deux packs, 12. Léger.
4: Pas grand chose. Un whisky, 3 bières.
0: Pas grand chose.
4: Sauf.
1: Backup.
5: Bah, beaucoup et beaucoup de lèvres. Un pack de vin, quoi.
1: Oh là.
5: Et après, il restait 2-3 grimes.
1: Oh là, le boulot, tu
6: l'alcool est dangereux pour la santé.
7: L'alcool, c'est pas cool.
0: Ah bah là, c'est plus de l'abus d'alcool. Là, ils sont nagent dedans. Là.
6: Bah oui, oui.
7: Mais là, bien l'autre, pas grand chose, 3 bières, un whisky.
0: Je pense que dans ce village, le rayon d'alcool d'Auchan est plus malmené par cette équipe que les adversaires du dimanche.
8: Je pense. Oui, oui.
0: Parce que là, les gars, quand ils vont faire leurs courses, ça vous est déjà arrivé, vous?
8: Ils ont perdu 8-6.
0: Quelle est la dernière fois où vous avez été déjà dans un sale état après une soirée? C'est dans un événement où il fallait pas. C'est-à-dire,
6: ah, un événement où il faut
0: c'était
6: pas.
0: Prévu.
6: Non, il faut pas. Moi,
7: mariage.
0: C'était pas prévu et puis vous avez un peu plus forcé.
7: Moi, mariage, j'ai réussi à vomir la veille. Tu sais, quand ils font que la famille et les amis.
0: Ouais.
7: J'ai vomi la veille au milieu de la soirée. Je me suis emporté avec les shooters.
8: Mais
7: les
8: c'est
7: copains.
8: Un classique, ça.
7: Ouais. Non, mais sur mes chaussures.
8: Ah oui.
0: En petite piètre.
8: Moi, je suis arrivé mort à un tournoi de poker chez un pote, mais avec un tournoi de poker avec que des gens qui jouaient de ouf, très sérieux et
9: avec
8: tout.
9: De l'argent.
8: Et je m'étais pointé avec un ancien collaborateur à nous, avec Totos, et on s'est pointé cramé.
6: Totos.
8: J'ai gagné la première tournée, la première partie, enfin la première, pas manche, mais j'ai sorti tout le monde à la première partie, et Totos a sorti tout le monde à la deuxième partie, on a pris l'oseille, on s'est barré.
7: Mais vu qu'ils étaient bourrés, ils ont payé de prendre l'oseille.
0: L'abus d'alcool est dangereux pour la santé, je le rappelle.
8: En plus, je suis une buse au
0: stouf. Jamais, puisque stouf,
6: non,
0: c'est.
6: Non, pas pendant. C'était un jour de l'an, par contre, je me suis mis vomito, mais c'est tout.
0: Un jour de l'an?
6: Ouais, un jour de l'an, je.
0: T'as passé les minuits ou pas?
6: Je l'ai. Non, je crois que je les ai pas passés.
0: Non, parce que t'as fait l'erreur des gens qui boivent jamais et qui, à un moment donné, ont bu trop vite.
6: Oui, puis je bois vite. Généralement, tu me verses. Mon verre est très vite terminé.
0: Tu sais que ça, c'est l'enfer dans les mariages l'été. Parce que l'été, il fait souvent très chaud. On te sert, t'as un peu soif. On te sert un champagne, même s'il n'est pas très bon, très frais. Tu le bois assez vite. Et si t'as pas l'habitude de boire,
6: mais moi, j'ai ce problème de, je sais pas boire doucement, même que ce soit un coca, un verre d'eau. Je bois.
8: C'est que des shooters. Elle boit que des shooters. Même l'eau, c'est que le frappe sur la table.
6: Le vin, c'est pas la petite gorgée ou lampée. C'est
0: vrai, tout à l'heure, dans l'émission d'avant, elle m'a fait aligner 10 shooters de minéral. C'est étrange quand même. Et donc, elle te parlait. C'est très étonnant quand même, comme façon de faire.
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0: fait cette semaine et je vais vous dire ce qui va arriver et pour les auditeurs et les auditrices qui nous écoutent, ça ne va pas leur faire plaisir. Ce qui va arriver maintenant, c'est une sélection. Pourquoi tu viens avec ça?
1: Les équipes, les rouges et les jaunes apparemment.
0: Ah bon?
1: Bah oui, comme dans Koh-Lanta.
0: Je suis avec les rouges, moi. Pourquoi je suis avec les rouges? Parce qu'il
1: m'a donné... mal habillé.
2: Il va être avec les jaunes.
0: Il m'a donné un truc à boire, je n'ai pas compris.
3: Je sais pas. J'ai mis en mode cow-boy.
4: Ah, toi, c'est un pirate. Comme ça, toi, t'es un pirate.
0: Nous sommes alors l'équipe des rouges.
3: Les rouges.
0: Et l'équipe des jaunes.
1: J'ai Renault à côté de moi.
4: Ah oui.
0: C'est le premier conseil. C'est vrai que t'as, on dirait Renault. C'est le premier conseil.
3: Mais même deux visages?
0: Non.
3: Ah, ok.
0: C'est le premier conseil de Koh-Lanta de la saison. Le principe est. Mais qu'est-ce qu'il fait? Mais qu'est-ce qu'il fait?
3: Ah, bah, il a pris les flambeaux et tout.
0: Mais on peut
3: et
0: pas allumer ici.
3: Après, il y a un big bag de sable qui arrive.
4: Pourquoi on peut pas allumer?
0: Parce que sinon ça fait de la fumée.
3: Mais
0: la
3: non,
0: fumée,
3: ça fait pas de fumée ça.
4: Ah si, ça va faire de la fumée.
0: Mais bien sûr que ça va faire de la
3: bougie.
0: Fumée.
3: Non, c'est une petite bougie.
1: C'est une bougie.
0: Ben enlève le plastique par contre.
1: Ouais, par contre. Oui.
2: Non, non,
0: ah oui, donc vous n'aviez rien préparé du tout. Non, parce que là en fait tout arrive, des gens emballés, personne n'a rien préparé.
4: Est-ce que quelqu'un a un feu?
0: Non, parce que si t'amènes les accessoires un par un comme t'es en train de le faire, on finit à 20h ce soir. Ah, très bien.
5: Arrête pas de gueuler lui.
1: Arrête de gueuler, René.
0: C'est vrai que...
5: Combien ça m'a coûté?
0: Vito, quand il met son truc sur la tête, on dirait un mec qui vend des fausses bananes Gucci dans les marchés. Tu sais. Mec qui vient, qui t'amène sur le côté, viens avec moi, s'il te plaît.
4: C'est vrai.
0: Et pourquoi moi, j'ai pas le bougie?
5: Tu veux une bougie?
0: Bah non, mais il y a le flambeau, il y a qui? Est-ce que je suis dedans ou pas?
5: Tu peux être dedans, ça. Je vais pas te déranger.
0: Le principe est simple, nous allons éteindre des flambeaux. Nous allons éteindre le flambeau de ceux qui ont fait des erreurs.
2: Ah!
0: Dans l'équipe!
2: Donne le flambeau.
0: Des rouges!
1: Ah!
0: Dans l'équipe! Des jaunes! Qu'est-ce qu'il y a? Pourquoi tu secoues la tête, toi, là-bas? Qu'est-ce qu'il y a qui va pas? Est-ce que c'est pas prêt? C'est pour ça? Pourquoi tu secoues la tête? Parce que quoi? C'est pas prêt? Parce qu'on a un producteur qui chie dans la colle? Bah oui, évidemment. Ah oui, on a un producteur.
5: Il n'y a pas d'assistant prod.
0: Une heure à nous allumer des bougies. Vous pouvez pas les allumer à côté, les filles? Ah, elles peuvent
5: elles
0: pas l'inventer.
5: Elles ne fument pas, les filles.
0: On leur a pas demandé de fumer les bougies. On a demandé de les allumer. Si.
3: Ça sent bon.
0: La cérémonie des flambeaux, je vous assure et je vous promets un truc. La semaine prochaine, nous serons prêts.
1: Et on n'aura pas de moustiques au moins.
3: Et lumière tamisée, Vito.
0: Tamisons les lumières.
3: Ah oui.
0: Nous allons revenir sur les erreurs de cette semaine. Puisque oui, il y a des gens qui ont certainement fait des erreurs. Il y a des membres de cette équipe qui ont certainement fait des conneries de rentrée. Des conneries de démarrage qui n'étaient pas prêts.
5: Si peu.
0: Ils ont des flambeaux comme ça.

0: Pietre, qui vanne les vieux pendant la canicule. Vito, qui a fait des erreurs de réalisation et pas qu'une, alors que ça faisait 4 jours qu'on était revenus. Tony, notre producteur, qui a laissé sa femme enceinte monter seule des meubles Ikea pendant qu'il regardait la télé. Pietre, qui ne suit pas du tout l'émission.
1: Et qui a failli cramer son micro.
0: L'aventurier Tony, qui ne sait pas.
2: Oh la balance!
0: Qui ne sait pas épeler le mot désoxyribonucléique.
3: Je ne sais même pas le dire.
0: Et Koé, qui confond le nom de la ville hier et de l'auditrice.
2: Allez, t'as noté?
0: Nous allons donc écrire. C'est le mot.
4: Ça va où? Ah, ça va dans un truc?
2: Dans le bas, ça va dans la boîte.
0: Ça y est, c'est fermé. Amenez-moi la boîte puisque c'est.
1: En plus, il est 20h30, faut qu'on y aille là.
0: C'est moi qui vais donc éteindre le flambeau de quelqu'un dans un instant.
3: Je te parie que tu vas mettre 1000 ans.

0: Restez avec nous sur Europe 2. Dans un instant, nous allons jouer vous, peut-être, si vous avez été sélectionné en envoyant Coé, CAUET au 7-12-13. Vous allez peut-être jouer au jeu des 100 balais à Mars. À l'intérieur des cases, il y a aujourd'hui une réplique du tabouret qui sert à Mimi Mati pour embrasser son mari. Une bouteille qui contient 700 picolitres de Château Pétrus 72.
1: Oh,
0: pas gros du picolitre. Le livre « Martine se prend un flashball dans la cuisse en pleine manif à la République ». La réplique de la bétonneuse de Xavier Dupont de Ligonnès.
2: Bétonnière.
0: Bétonnière, pardon.
1: Oui.
0: Eh oui.
1: Non, les deux se disent, je crois.
0: Un bon pour se faire tatouer le visage de Tex dans le dos. Un bonnet de bain d'or à l'exploratrice. Le chèque de 100 balles et un Mars. Un kéfir qui est périmé depuis un an et qui traîne à la radio. Parce qu'on en a bu un hier, mais il en reste un deuxième.
1: Ouais.
0: Et un rond de cette vieillette pyrogravée. Marqué à votre prénom, Françoise. Restez avec nous, on joue dans un instant.
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0: Allez, vous restez là, on se fera un bisou à 18h. Oh là là, pas avant.
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0: Un hamster fait sensation sur Strava. Il s'appelle Molly. Un système capable de calculer tous les tours qu'est

0: 11 000 tours. Ça lui fait près de 12 banques par jour.
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4: Ah, c'est bien, madame. Merci d'être là. Venez, venez dans ce monde de brut. Vous changez les idées avec nous. Venez rigoler. Venez passer un bon moment. La vie n'est pas facile. Vous voyez là, dans la boîte aux lettres, ça y est, là, la taxe foncière arrive. Allez.
5: Ah, bah oui, par mail, là, oui.
4: C'est parti, là. Allez, on y va. Allez, vous avez passé les vacances, vous avez dépensé, vous avez acheté des glaces et des crêpes. Les impôts sont de retour.
5: Les impôts, effectivement. Ouais, les prélèvements.
6: La doublette. Hein.
4: C'est assez terrible, je trouve.
5: C'est les deux en même temps.
4: Mettre les impôts et les taxes foncières au mois de septembre.
6: Ouais. Oui. C'est parce le pire moment de l'année. Ou début janvier, tu vois, juste après, t'as fait tout.
4: Non, mais il pourrait faire entre les deux, il pourrait faire du mars. Ouais. Mars, ce serait pas idiot parce que c'est un peu. Voilà, c'est un peu 6 mois de. Oui. En fait, tu dépenses de l'argent pendant l'été et là,
5: tu sors de vacances où tu sais que t'as un peu dépensé parce que tu t'es fait quand même un peu plaisir et t'as fait plaisir à ta famille. T'as la rentrée scolaire pour les parents. Et là, bam, allez, vas-y, clac, on enchaîne.
6: C'est jamais vraiment le bon moment parce qu'en mars, pareil, tu commences à essayer de mettre de côté pour tes vacances d'été.
5: Oui, mais à la limite, mars.
6: T'as un anniversaire qui tombe, un mariage, un machin. Enfin.
5: Non, mais à ce moment-là, t'en as tout le temps des mariages et des anniversaires.
7: Faudra inventer un mois imaginaire et le mettre à ce moment-là.
4: Ah ouais.
7: En janvier, un truc comme ça. Pas con, tu vois.
4: Je vais le faire. Pour s'emballer à mars, on va jouer au jeu du mot de passe. Pour chaque auditeur, avant de se faire un bisou, je vais donner des indices pour trouver un mot. Ah, c'est facile. Je leur donne 3 mots, vous m'en trouvez un. On fait un gros bisou à Camille. Bonjour, ma petite Camille.
8: Coucou Koé, salut l'équipe.
4: Ça va Camille, est-ce que t'es en forme ma Camille?
8: Très en forme, et vous?
4: Voilà, très bien, où est-ce que tu habites, raconte-moi.
8: J'habite à Valence, dans la Drôme.
4: L'été s'est bien passé, pas trop chaud? Ah si, à Valence.
8: Un petit peu comme tout le monde, mais ça va.
4: Et puis Valence, Valence ça chauffe. Hein. J'ai vu à un moment donné mon thermomètre, quand je suis descendu dans le sud, autour de Valence, orange, tu vois le thermomètre, il monte. Hein. Dans les terres, il fait plutôt chaud. Voici le jeu pour trouver le mot, voici 3 indices. Eau, pédiluve, Jean-Édouard.
5: Oh.
4: Ah, voilà.
8: Piscine.
4: Eh oui, voilà. Allez, choisis-moi une case entre 1 et 10.
8: La 2.
4: Case numéro 2. Ah, ça c'est beau. Ça c'est beau. Tu aimes la déco?
8: Écoute, ouais.
4: Tu gagnes la réplique du tabouret qui sert à Mimi Mati pour faire un bisou à son mari.
6: Pas mal.
4: Bravo.
8: Parfait.
4: Tu pourras t'en servir également pour faire ce que tu veux. C'est cadeau, on te l'envoie. Je te fais un gros bisou, ma belle. Bisous.
8: Merci, bisous.
4: Bisous, ma petite Camille. S'emballer à Mars. Est-ce que c'est Audrey qui va choper la case avec 100 euros à l'intérieur? Ça va, Audrey?
9: Oui, bonjour.
4: Bonjour. Ça va, l'été s'est bien passé, Audrey?
9: Oui, tranquillement.
4: Tranquillement. Tranquillou, bilou. Voici, écoute bien, voici les indices. Livre. Silence. Lieu où Tony, notre producteur, n'a jamais mis un pied.
9: Une bibliothèque.
4: Excellent, excellent.
6: Oh, bravo.
4: Excellent, voilà, bonne réponse. Bibliothèque, voilà.
6: Oh, bravo.
4: Chut. Avec le fameux. Trouve-moi une case, vas-y.
10: J'ai perdu mon marque-page.
4: Alors, tout sauf 8. La 2. La case numéro
6: 8.
9: 8.
4: L'été s'est passé. Tu as peut-être fait des excès. Eh bien, tu seras mieux grâce à la case numéro 8, puisque tu gagnes le kéfir qui est périmé depuis un an, qui est resté.

0: pointu du tiroir, mais aujourd'hui, je sens que c'est très, très bon.
1: Pourquoi c'est qu'on les a tous d'un coup.
0: Et demain, tu reviens demain. Demain, t'as être
2: Bobu. Ça va, clou.
0: Demain, il est bon le feutre.
2: J'aime bien le rouge.
0: Attention, Barbara, vas-y, trouve-moi une case. Donc, pas la 9, pas la 8, pas la 2.
3: La 7.
0: La 7. Suspense. Si tu aimes aller à la piscine, tu gagnes le bonnet de bain d'Aura l'exploratrice.
4: Oh là là.
0: Il est beau, il a un dessin d'Aura. Pour toi ou les enfants, c'est toi qui choisis. Je te fais un gros bisou en tout cas, ma belle.
3: Ok, merci.
0: Bisous, t'es un amour. Bisous. Belle soirée, t'es prudente. T'es sur la route ce soir, tu restes à la maison?
3: Non, à la maison.
0: Allez,
3: à la maison.
0: T'embrasseras tout le monde pour moi. Qu'est-ce qu'on mange ce soir chez toi?
3: Des lasagnes.
0: Oh, des faits maison ou des trucs...
3: Non.
0: Aux légumes ou tu mets de la viande dedans, tu mets quoi?
3: La viande, tomate pelée, sauce tomate.
0: Sauce tomate en boîte ou sauce tomate que t'as fait toi-même?
3: Non, là en bouteille.
0: Ouais, bon, allez, d'accord.
5: Ça passe.
0: Allez, ça passe.
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7: Bisous. Si vous ne pouvez pas tenir jusque-là, il y a les podcasts sur toutes les plateformes et l'appli Europe 2.
0: Demain matin, je serai là pour vous réveiller dès 7h. Pour l'instant, 18h.
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0: À demain. Bisous, l'équipe.
4: Bisous.
0: Ça avait été très, très bon. Je vous aime fort. À demain. Voilà, c'est Christophe Marceau. Bisous. Ciao. Un point sur l'info, un point sur la météo, c'est Jérémy Desiderati sur Europe 2. Salut Jérémy.
8: Salut Koé, bonsoir à tous. La prudence s'impose ce soir. Les conditions météo sont difficiles avec de nombreux orages au programme. Les détails arrivent juste après les infos.

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Voici Green Day.

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1: Bon, ça va, il n'y a pas trop de monde là. Il n'y a pas trop de bouchons là sur les routes là en ce moment, de retour de taf. Retour de plage un petit peu plus. Hein. Tout va s'inverser la semaine prochaine, ça qui est drôle hein, en même temps. Hein. Bon, on n'y pense pas. Hein. On garde l'esprit en vacances avec Tovelo, Stromae qui arrive. Et puis celui que j'ai adoré voir au Stade de France au début de l'été. Et pourtant, au départ, j'étais pas très convaincu pour le concert, hein, pas pour l'artiste. Hein. Voici Bruno Mars.

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Et on apprend encore à se connaître hein, depuis lundi, hein, tranquillement. Hein. Je vous avais annoncé Teddy Swims tout à l'heure. Tatoué de haut en bas, talent à l'état pur. On l'écoute maintenant, c'est dans la playlist Pop Europe de pendant 30 minutes non-stop.

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0: 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Je viens de regarder les SMS reçus au 7-12-13 pour aller voir Shakira à Madrid le 18 septembre prochain et j'ai choisi d'appeler des fans. Bah oui, hein, histoire de papoter un petit peu. Hello Laurent.
1: Hello, c'est Hélène.
0: Ah, c'est Hélène. Ah, Laurent, c'est oui. Défilé en fait.
1: Non, c'est parce que je suis trop impatiente de vous avoir au téléphone.
0: Bon, comment ça va les amis?
1: Ça va, super.
0: Bon alors, il paraît que c'est toi qui es vraiment la plus fan dans le couple en fait, hein, de Shakira. Oui. Hein. Comment reconnaître?
1: Je dis que d'envoyer le message, moi j'avais envoyé le mien. Donc, j'ai demandé à ma sœur d'envoyer le sien, donc du coup, tu vois, c'est moi l'initiatrice de ça.
0: Ok, oui. Et puis là, lui, si tu veux, il t'a obéi, il t'a écouté. Il a envoyé un SMS pour être sûr de passer une bonne soirée, de ne pas avoir de problème avec toi.
1: C'est ça.
0: Bon, alors, gros fan de Shakira?
1: Oui, moi bon. En tout cas. Et puis, Laurent est plutôt content quand je joue Shakira.
0: Bah, bien sûr, là, à Madrid, avec Europe 2, bien sûr. Alors, vous êtes sélectionné pour le premier tirage au sort qui aura lieu dans quelques jours. Hein. Restez bien à l'écoute d'Europe 2, restez à proximité de votre téléphone, d'accord, les amis?
1: Ok, et du coup, on fait quoi?
0: Et bah, du coup, on reste à l'écoute d'Europe 2, alors.
1: Okay.
0: Je vous souhaite une bonne soirée, tous les deux, d'accord? Hélène et Laurent, bonne soirée. Et on continue avec la playlist Pop Europe 2 avec Katsai et puis Beyoncé, là, maintenant.

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Je vous souhaite une bonne soirée avec Europe 2. C'est demain, là, vendredi, que sort le nouvel album d'Alex Warren. Cette rentrée s'annonce tellement bonne, alors. En attendant de découvrir un premier extrait sur Europe 2, le voici avec son excellent Fever Dream.

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Europe 2, c'est Quentin qui vous accompagne toute la soirée avec la playlist Pop Europe 2. Il arrive à 21h avec Teddy Swims ou encore avec Tovlo et puis Stromae. Et demain matin, c'est Koé qui vous réveille dès 7h et vous offrira, comme chaque matin, votre loyer à 8h20.

Salut tout le monde, bienvenue sur Europe 2, content de vous retrouver, c'est Quentin ensemble jusqu'à minuit et je vous cueille là pile poil à 21h. On est dedans, la playlist Pop Europe 2 pendant 30 minutes non-stop avec Adèle Castillon qui est pas loin, ça vous rappellera les vacances et Teddy Swims, Mist and Rital sur Europe 2.

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0: 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Très bon ça. Bonne soirée sur Europe 2.
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0: Demain, le retour de toute l'équipe entre 7h et 11h, entre 15h30 et 18h, c'est Coé sur Europe 2. 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

0: Je voudrais tout savoir. Et ben non, non.
1: On termine la journée avec la playlist Pop Europe 2. Et en plus, c'est pendant 60 minutes non-stop. Et puis demain, nouvelle journée, quand vous allez démarrer avec toute l'équipe Coé sur Europe 2, 7h-11h. Et puis en fin de journée aussi, 15h30-18h. Et demain, on joue. Demain, c'est vendredi, donc le blind test est le maillon très très faible. Vivement, vivement. En attendant, on profite de la soirée avec Aurélia et Teddy Bear sur Europe 2.

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Il est ouf ce gars. Il sait faire que des tubes. Alex Warren. Passenger sur Europe 2 Pop Radio. C'est la playlist Pop Europe 2 pendant 60 minutes non-stop. Bon, il est 23h. On est entre nous là. Bon, je vous le dis, avant minuit, promis, je vous joue un morceau de Shakira. Ce qui veut dire qu'avant minuit, je vous amène peut-être vous et la personne de votre choix à Madrid. Soyez vigilants, dès que ça arrive, vous envoyez Europe 2 par SMS au 7 12 13.

Radio. Bon, je vais trahir un secret. Si je me fais gronder, pas grave, je le fais pour vous. Dans un instant, Shakira sera là. Préparez Europe 2, envoyez par SMS au 7-12-13, direction Madrid, avec la personne de votre choix pour aller la voir en concert, ça va être dingue. D'abord, voilà Tove Lo et Stromae sur Europe 2. Évidemment.

Dis donc, c'était pas Shakira ça? Il me semble bien que si. J'espère que vous avez envoyé Europe 2 par SMS au 7-12-13. Je vous laisse du temps supplémentaire et franchement, c'est bon, on est entre nous tranquillement. Envoyez maintenant Europe 2 7-12-13 et direction Madrid pour assister à l'inauguration du Shakira Stadium. 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Vous pouvez faire ça pendant qu'on écoute le nouveau Olivia Rodrigo sur Europe 2.

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réponse là peut-être ce soir. Déjà retour à la maison demain. Bah oui, la rentrée commence vraiment à arriver de plus en plus vite. Pourtant, le nouveau UGEL s'appelle Moving to the Sun, alors que bah, c'est peut-être dans l'autre sens que vous allez avancer demain. UGEL.

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1: Bébé Rexha et David Guetta, Sad Girls.

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2: On est en Belgique, un propriétaire rénovait une vieille maison. Il casse des murs. Il commence à aller dans la cave. Dans la cave, il décide de la refaire. Il refait sa cave, il casse les murs de la cave. Et là, il découvre dans les murs et dans les parois une énorme quantité d'or qui était cachée dans la cave de la maison. Le trésor composé de pièces et de lingots serait estimé à 9 millions d'euros.
3: 1 milliard !
2: Non, 9 millions.
4: 9 millions d'euros.
2: Chance. Mais donc ça se sait, c'est qu'il est allé, voir quelqu'un, il l'a dit.
4: Ah, mais t'es obligé de le déclarer, en fait, c'est ça ?
2: En France, je crois que quand c'est chez toi, c'est à toi.
5: Et je sais pas. Est-ce que
2: mais en Belgique, c'est, je ne sais pas comment ça se passe au niveau de la loi.
5: Et sauf si c'est un trésor national ou
2: non,
5: un truc. Non,
2: si c'est chez toi, dans les murs de ta maison, en théorie, t'as acheté la maison.
4: Ouais,
2: mais si c'est sous ton sol de ta maison. En théorie, c'est à toi.
4: Ah, si c'est dans les murs, c'est pas, mais si c'est dans la terre, enfin oui, si c'est dans les.
2: Là, c'est dans les parois de la maison. T'as acheté la maison avec les murs et les contenants et ce qu'il y a dedans. En
4: t'es
2: théorie.
4: Sûr de ça
2: si t'achètes une maison et que ce que tu trouves dans les placards n'est pas à toi, il y a des vieilles chaussettes, c'est à toi, il y a de l'or, c'est à toi.
5: T'as acheté ta maison, il revient 10 ans plus tard, le Nutella, là.
2: Non. Je pense que quand t'as acheté la maison, s'il y a des notaires qui nous écoutent, mais je ne voudrais pas me tromper, t'achètes la maison avec ce qu'il y a dedans, au moment de l'acte de vente, c'est tout, c'est réglé, tu trouves de l'or.
5: Par contre, quand tu trouves ça dans un parc ou un truc, si là, c'est pas à toi.
2: Mais par contre, je crois que c'est 50-50, celui qui a trouvé et l'État.
4: Mais t'as des lingots qui sont numérotés aussi, non? Donc il n'y a pas un délire avec ça?
2: On a le bourgmestre belge qui voulait réagir.
6: Exactement, et il est avec nous. Allô? Allô,
7: ça, oui. Alors là, c'est.
6: On a notre ami.
7: Notre ami, c'est un bien grand mot. Ami, c'est. Ça reste tout juste cordial, hein, parce qu'on est voisins, mais sinon tu sais, hein, je peux pas te blairer le français.
6: Oui, bon,
7: il y a une énorme différence, on n'est plus un fossé, c'est une faille de San Andreas qu'il y a entre nous. D'accord. T'es fier, tu pètes tellement plus haut que t'as le cul, que t'as tellement tu pètes plus haut que t'as le cul, t'as de la merde derrière les oreilles.
6: Ah,
7: regarde,
6: oui,
7: rate ton lobe, c'est pas de la terre.
6: Mais là, c'est. Et là, c'est pas le...

0: un date raté.
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2: Allez, le top de Stouff aujourd'hui. Oui. Vous avez supporté vos enfants, mais...
3: C'est ça, après un été où ils vous ont bien achevé. Donc comment se venger de ses enfants? Je vais pas prendre ce que j'ai vu là sur le chat des réseaux. Parce qu'il y en a qui m'ont mis, par exemple, bah, ça serait bien de les foutre dans un carton et les expédier. Ou alors la douche froide. Non, non, on va être encore plus vicieux que ça. Ouais.
4: La douche froide, mais... Excusez-moi les gars, vous avez grandi où?
5: Tu coupes là.
4: On leur coupe un orteil. Au sécateur.
3: Par exemple, pour vous venger de vos enfants, vous pouvez leur répondre en mode écho. Tout ce qu'ils disent, vous le répétez avec 2 secondes de retard. Maman, maman,
5: ah oui.
3: Mais arrête,
5: ça,
3: arrête. Quoi, pourquoi tu fais ça? Pourquoi tu fais ça? Voilà,
5: non,
3: tu fais ça.
5: Ça m'énerve moi-même.
3: Bah
5: ça.
3: Oui, mais parce qu'ils te le font, donc tu leur refais en fait la même chose. Et tu vois qu'ils vont s'arrêter, qu'ils vont comprendre que c'est chiant. On a aussi mettre un réveil qui sonne très tôt le premier jour de la rentrée avec une musique ridicule qu'ils aiment pas, qu'ils détestent. Et tu le mets à fond et tu la mets bien une heure encore avant le réveil.
5: Non, mais qu'est-ce que t'ont fait tes enfants?
4: Tu le fais une semaine avant. Et comme disent tous les psys, pour te remettre dans le rythme.
3: T'as aussi le fameux jeu du « c'est bientôt fini ». Alors en fait, tu leur demandes toutes les 5 minutes pendant une activité qu'ils adorent. Alors, faut faire comment? C'est bientôt fini? Ça va durer encore longtemps? Voilà, toutes les 5 minutes, tu leur dis ça.
4: Ah, comme
3: ils font eux en voiture, ouais. On arrive quand bah, tu leur fais la même chose quand ils font leur activité, tu vas voir ça.
5: T'as un problème avec les enfants en ce moment?
3: On a aussi.
2: Tu peux plus les blairer, c'est officiel.
5: T'as un message à faire passer.
3: C'est couper le wifi en plein milieu d'une partie.
5: Ah, celle-là.
3: Tu les entends quand ils sont à fond et qu'ils vont arriver au but final.
5: En classique.
3: Et là, clac, tu coupes le wifi.
5: En classique.
3: Ah, c'est coupé.
5: Là, ça hurle.
3: Je comprends pas, mais c'est le réseau, c'est free.
4: Magnifique.
6: Voilà. Que même
3: et tu recommences.
6: Les futurs parents, ils vont gueuler aussi quand ils vont couper le wifi maintenant. Ils sont tellement accro. J'ai coupé le wifi, merde.
4: Moi, j'avais une appli, je télécommandais tous les appareils à distance de la maison. C'était magique.
3: C'est génial.
4: J'avais l'ordinateur de mon fils dès qu'il me saoulait, blacla, les gars, enlever. Un petit bouton, ça coupait que l'ordi. C'était magnifique.
3: Et pour terminer, celui-là, j'adore. Alors, ça, c'est les parents, ils vont comprendre, c'est pour les plus petits. C'est quand tu vas dans l'ascenseur, t'appuies sur tous les boutons à sa place.
6: Ah oui.
3: Les enfants, ils sont psychopathes avec ça. Ils veulent appuyer eux. Il faut que ça... Parce que si t'appuies toi, ils commencent à. Ah, c'est moi, je voulais appuyer.
5: Vito aussi,
4: tu
5: le
4: fais ça
5: cantine,
4: seulement quand il a très faim et que tu dois l'emmener au McDo. Tu dis, bon, on va refaire tous les étages du dessus.
3: Dans la même minute, tu lui enlèves l'opercule de son yaourt et tu lui donnes à manger. Pourquoi? Et tu lui dis, tu manges celui-là. Parce que les enfants, les petits, ils veulent absolument ouvrir eux-mêmes leur yaourt. Ah. Et si tu leur ouvres toi, ils le mangent pas. Ils vont en chercher un autre pour l'ouvrir eux.
4: Ah bon?
6: Même appuyer sur le bouton du passage piéton.
3: Ça aussi, pareil.
4: C'est passionnant. Tes enfants veulent ouvrir les opercules des yaourts.
3: Oui, oui. Bon, okay. Oui. Mais tous les petits. Hein.
4: Sinon, tu les regardes dans les yeux.
7: T'es le roi des cons. Le pays des emmerdeurs.
4: Voilà.
7: Un petit con.
4: Voilà.
7: Casse-couille.
5: Voilà.
7: Qui prend la tête, d'accord?
4: Voilà.
7: Hein? Allez. Ah, espèce de petit enculé.
6: Non, Stouff, doucement.
5: Stouff le jour de la rentrée.
4: Ah, Stouff quand même doucement, ses enfants.
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2: Allez, le bar de Pietre, ça discute actu comme d'habitude, ouais, comme dans tous les bars.
3: Deux secondes, je finis mon rapido.
2: Mais de quoi ça parle?
4: Oh, j'ai encore perdu.
3: Alors, ça y est, c'est parti mon kiki. Première baston, il va y avoir du sport.
5: Ah bah tu m'étonnes, la saison est lancée. Un, deux, et non, il n'y aura pas trois, simplement deux.
3: Oh, c'est pareil, j'ai la ref là.
2: Alors, je trouve que pour une erreur que j'ai faite tout à l'heure, je sais de quoi vous allez parler, mais là, je ne vois pas le rapport.
3: La bagarre,
2: d'accord, on continue.
5: Ah, ça va donner quoi à l'arrivée, ça, mon costaud?
3: Ah bah, je peux te faire le résumé, hein. Comme d'hab à Roland-Garros, la France va perdre dès le premier tour.
2: Ah, boum! C'est marrant. Qu'il se passe quelque chose à Roland-Garros aujourd'hui.
3: Ouais, mais c'est pas du tennis.
5: Et là, on est favoris. Ils seront tous là ou quoi?
3: Non, presque. Attention, il y a du beau monde, il y a du lourd, il y a tout le classement. Sauf Poutou et Lalanne, ils se sont fait recaler à l'entrée. Et Jean Lassalle, il est resté à la buvette, il est en train de dormir derrière le comptoir.
5: Ouais, il est là.
2: Alors, il se passe quelque chose. Il y a des politiques. Ouais. C'est à Roland-Garros. Ouais. Qui le sait?
6: Dis-le.
2: C'est la réunion du MEDEF et le grand oral.
3: C'est ça, en fait.
2: Oral des candidats par le syndicat des patrons.
3: C'est des entrepreneurs qui sont face aux politiques. Ils vont leur dire qu'est-ce que vous allez faire pour nous?
2: C'est une très bonne idée. Exactement. C'est une très très bonne idée. Alors, moi, je suis passé hier à côté, parce qu'il se trouve que je n'habite pas très loin. J'ai cru que c'était une réunion syndicale de policiers de Paris.
3: Oui.
2: Puisqu'il y avait 20 camions de police.
3: Ouais. Bah oui, mais c'était là, t'as tous les futurs, peut-être le plus futur président de la République.
2: Moi, j'ai cru que c'était le salon du bouclier du CRS. Tu sais, comment on le tient? Moi, il est en titane. On a ce nouveau modèle, le modèle Captain America. Et honnêtement, je me suis dit, mais qu'est-ce que. Et mon cerveau a connecté les deux hier. Et c'est donc pour cette raison-là. Mais c'est pas idiot. C'est-à-dire que les politiques vont venir et vont expliquer.

0: expliquer, si demain ils sont présidents, ce qui va se passer pour les petits entrepreneurs, pas que les grandes entreprises,
1: hein, et les deux,
0: les menuisiers qui nous écoutent, les petits artisans, etc. Ce qui va se passer, et puis évidemment les grandes entreprises, ce qui va se passer dans leur programme pour eux.
2: Je pense qu'il y en a certains, j'ai hâte de savoir ce qu'ils vont leur dire quand même.
0: Bah, il y en a certains, à mon avis,
1: ils vont
0: le...
1: Ils y vont en moonwalk.
0: Là, je pense que t'as les mecs des filles, ils sont comme ça, ils font un choc. Je vais pas le dire. Les trucs à partir de 12 millions, on leur dit qu'ils n'auront plus rien.
3: On le dit pas.
0: Ben, il me reste pas grand chose. Hein. Ben, je vais leur dire un truc, on verra bien.
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1: De plus en plus d'enfants se réveillent tôt. Vous savez, c'est le principe des enfants. C'est que les enfants, quand ils sont en vacances, ils ont décidé de vous faire chier en se levant très tôt. Et dès que c'est école, c'est vous qui êtes obligé de les secouer 25 fois parce qu'ils ne se réveillent pas.
2: Ouais, c'est ça.
1: Ça fonctionne toujours comme ça. Eh bien, nous avons décidé ce matin de penser aux plus jeunes en remettant les chansons d'enfants, les comptines, que l'on aime beaucoup. Souvenez-vous de ce grand succès aussi sur les réseaux. On l'avait mis, la vidéo a cartonné. Il y avait Petit Ours Brun. Dans le Nord. On avait lancé Petit Ours de Brun.

0: j'avais oublié. Petit escargot. Oh, ça c'est mignon. Ah,
1: oui.
0: Petit escargot,
1: une main sur son dos.
0: Petit escargot porte sur son dos une coquille, très pratique pour mettre du beurre à l'ail quand il sera bouilli, mam.
2: C'était pas ça les paroles?
0: Bah, très pratique pour mettre du beurre à l'ail.
3: J'imagine les gamins.
0: Et enfin, à la demande générale, on nous l'a redemandé hier dans l'émission, l'après-midi.
2: Oui.
0: On a dit, ouais, on n'a pas entendu la danse du cucu. Eh ben, très bien. La la la la.

0: Courgette bout d'eau.
1: Ah, ça, j'ai envie de toi.
0: Ou on va manger léger ce soir. Ça peut être aussi ça.
1: C'est pas con.
2: C'était ça.
1: C'est pour ça que ma mère m'a envoyé ça. Je disais,
0: Et si j'envoie, si on envoie courgette, concombre, aubergine, goutte d'eau.
3: En bas là, c'est.
0: Non, cherchez pas, j'ai envie d'une ratatouille.
1: Ah, ben voilà.
4: Ah.
0: Ah. Ou.
4: Là-bas, ils me proposent une partout.
0: si t'as courgette, concombre, aubergine. Si.
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0: avec son bébé de 8 mois et son adolescent de 13 ans à bord. Les autorités et le personnel du train ont pris les enfants à charge jusqu'à Stuttgart et ils ont été récupérés sains et saufs, évidemment, par un proche. Tout va bien. Ah, il paraît qu'à l'arrivée, il était pas content, le contrôleur. Il l'a regardé droit dans les yeux, lui a dit:
1: tu fumes, hein, salope. Bon.
0: Et enfin, troisième champion, ça me fera toujours rire, ça. Troisième champion, c'est un étudiant de 19 ans de l'Université d'État de l'Arizona, hospitalisé mardi. Pourquoi? Parce que, selon ses amis, il a tenté un défi qui venait évidemment de TikTok, hein, cette nouvelle bible la tendance, de la culture, qui consistait à boire l'eau des toilettes pendant un tournage d'une vidéo d'une soirée étudiante.
2: L'eau de toilette.
0: Oui, oui, il a
2: vu pas de l'eau de toilette, l'eau des toilettes.
0: Ah bah c'est pas de la Mont-Saint-Michel, celle-là. La police a déclaré que ce garçon, qui s'appelle Caleb, a commencé à vomir quelques heures après ce défi. Il aurait une forte fièvre, des crampes d'estomac, une grave déshydratation. Son colocataire l'a conduit à l'hôpital et le docteur qui s'en occupait a expliqué que l'eau des toilettes peut contenir des bactéries, des virus, des produits chimiques de nettoyage et des contaminants fécaux. C'est-à-dire qu'en fait, bizarrement, c'est pas le petit bout de caca le plus dangereux, c'est l'eau de Javel.
2: C'est le canard WC.
0: C'est pas le caca qui va te tuer, c'est le canard WC. Il a raison, Pietre, parce que c'est ça qui est mis dans les toilettes. Bon, après tout, finalement, avec un peu d'imagination, tu la vois l'eau des toilettes. Tu mets un peu de rhum, de la menthe, un citron, un filet d'eau de toilette, hop, t'as un morichot. Si, c'est tout pareil.
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0: Le fameux portrait de la semaine.
1: Dans le portrait de la semaine, il s'appelle Frédéric. Frédéric n'est pas comme les autres, non. Frédéric est un compas. Et comme chaque année, il s'apprête à retrouver les bancs de l'école. Sur le papier, sa mission est simple, tracer des cercles parfaits.
0: Eh oui.
1: En réalité, Frédéric va surtout servir à faire des rosaces, dessiner des soleils et planter sa pointe dans le derche du camarade de devant. Car Frédéric a beau être un instrument de précision, il est surtout réputé pour finir dans des endroits où personne ne l'avait invité. En fin de cours, il sera rangé au fond d'une trousse entre un stylo 4 couleurs sans encre et une gomme mâchouillée. Une carrière brillante pour un objet qui passera le reste de sa vie à pourrir à côté d'un rapporteur. Le portrait de Frédéric, compas, c'est dimanche dans 7 à 8 sur...
0: Bon, moi je mettrai ça sur C-Star.
1: Ouais. Exactement.
0: Hein, voilà. C'est ça.
1: Ah oui, bah oui, on met tout là-bas.
0: Merci, Jean-Claude Exclusive.
1: Je vous en prie.
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0: surprise en fin de mois.
1: Oui.
0: C'est normal.
1: Oui.
0: 72% ont déjà renoncé à un achat ou une sortie pour pouvoir payer leurs charges.
2: Ah,
0: ça, c'est de plus en plus.
2: Ouais.
0: Parce que toutes les taxes foncières qui vont augmenter là, les gens n'ont pas gagné en proportion.
2: Et c'est pour ça qu'il n'y a plus personne dans les restos.
0: T'as raison. 67% trouvent que les factures d'énergie sont devenues particulièrement difficiles à anticiper.
1: En plus, ça augmente. J'ai l'impression que ça augmente tous les deux mois.
2: Non, mais ce qui est pire, c'est quand tu regardes la télé, t'as l'impression que ça baisse tout le temps, qu'ils bloquent leurs prix, qu'ils sont tous moins chers les uns que les autres. Et en fait, au résultat, c'est le pire, c'est l'inverse.
0: 61% disent regarder le montant de leurs factures avant de les payer plutôt que de payer automatiquement sans vérifier.
3: Ah ouais. Bah oui, c'est si tu peux.
2: Il faudrait le faire. Mais...
0: 54% ont déjà repoussé le paiement d'une facture de quelques jours faute de trésorerie.
2: Normal.
0: Ça fait une personne sur deux, c'est normal. 38% des Français déclarent ouvrir une facture avec la même appréhension qu'un résultat de prise de sang.
2: Ah, oui. Aujourd'hui, ouvrir ta boîte aux lettres, parce que dans ta boîte aux lettres, il n'y a que des factures. Il n'y a plus de carte postale, des mots d'amour, des finis. C'est que des factures.
3: J'ai enlevé ma boîte aux lettres.
0: 17% affirment avoir déjà regardé leur compte bancaire après avoir payé une facture en se disant « Bon, maintenant, on mange des pâtes jusqu'au 15.
3: Ah » ouais.
0: Et enfin... 30% des Français savent que c'est Bruno qui paye les factures sur une autre radio et préfèrent écouter Coé sur Europe 2. Ça joue. 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
3: Qui était Saint-Monique, c'est ouf. Alors, elle n'est pas très connue celle-là. C'est le 27 août, Saint-Monique. C'était la mère de Saint-Augustin.
4: Ah voilà, d'accord, je ne savais pas.
3: Figure de la tradition chrétienne africaine, Sainte-Monique.
5: Ah ouais,
3: voilà, elle est vénérée pour sa persévérance dans la prière et sa foi inébranlable.
4: Okay.
3: Vaut mieux pour une sainte.
4: Oui, c'est vrai.
3: Parce que si elle a eu des doutes toute sa vie,
4: c'est pas vraiment
3: une sainte. Appelez-moi des Monique au hasard en France, je vous souhaite des bonnes fêtes. On va leur chanter une petite chanson. Ah. Allez.
5: Est-ce qu'il revient ce prénom ou pas ? À l'étranger, c'est super classe.
3: Oui, mais en France, c'est parvenu.
6: Oui.
3: Monique ?
6: Oui.
3: Bonne fête, Monique.
6: Ah, Thomas.
3: Eh non,
4: oui.
3: Ah oui, non. Enfin, j'ai pas le temps de faire une blague, mais non. J'aurais bien dit oui pour faire une blague, mais non. Non, c'est pas Thomas. Moi, je m'appelle Coé, on est sur Europe 2, la radio, et on vous a appelé au hasard pour vous faire un bisou et vous souhaiter bonne fête. Parce que c'est aujourd'hui, Monique.
7: Ah oui.
6: Oui.
3: Ben voilà, donc on voulait vous souhaiter bonne fête.
6: Merci, mais de la part de qui, s'il vous plaît ?
3: De la part de Coé. Voilà, faites un bisou à Monique pour lui souhaiter bonne fête.
8: Bisous, Monique.
6: Bonne fête. Ah, mais c'est Philippe.
3: C'est Philippe. Bon, je vais faire plaisir, on va pas t'en sortir. C'est Philippe, madame. Ça va, Philippe ? C'est moi. Philippe. Ça va, Monique ? Ça va ?
6: Bon, alors, vous avez fini de faire l'andouille ?
3: Eh oui, bah, Philippe, il rigole. Hein. Donc, voilà, je voulais même te chanter une petite chanson, Monique.
6: Eh ben, allez-y.
3: Allez ! Aujourd'hui, c'est la Saint-Monique. On te la souhaite, pas de panique. Un petit bisou, c'est sympathique. Mais va te raser parce que tu piques. Hey.

0: Bonne fête, Monique.
1: Bonne fête, Monique.
0: Gros bisous. C'était fou. Philippe. Au revoir, Monique.
2: Monique.
0: Allez, ben, elle est repartie.
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3: Donc, je viens de l'apprendre, la France est officiellement plus pauvre que la moyenne européenne. Le PIB par habitant de la France, produit intérieur brut, a été inférieur à

0: je viens à peine de me lever.
1: Ouais.
0: J'ai même pas mis mon pantalon.
1: Ouais.
0: 2 mois de vacances au fort de Brigançon, du jet ski des glaces.
1: Mmh.
0: Et pendant ce temps-là, le pays est devenu pauvre.
1: Ouais, ouais, ça
0: je
1: date,
0: comprends pas.
1: Ouais, mais ça date d'un peu avant quand même. Mais à peu près ça, oui, c'est un peu flippant hein, quand même. Hein, c'est...
0: Oh là là, bah, ouais. oui, c'est flippant là.
1: Ouais.
0: Va peut-être falloir que je me remette au boulot.
1: Ouais.
0: Parce que c'était bien beau de passer l'été à faire du paddle avec une chemise blanche.
1: Mmh.
0: Mais visiblement, j'ai laissé la France dans la mouise.
1: Eh
0: pour
1: ouais.
0: pas dire dans la merde.
1: Eh ouais, ouais, ouais, ouais, ouais. Il va falloir trouver une solution hein, pour sauver le pays. Hein.
0: Attendez, je réfléchis.
1: Ouais.
0: Ça y est, j'ai réfléchi.
1: Ah, et
0: je sais pas.
1: Ah, bon.
0: Ah si.
1: Ah.
0: J'ai décidé qu'on allait vendre la Creuse.
1: Quoi, pourquoi vous voulez vendre la Creuse? Pourquoi la Creuse?
0: Bien oui, faut être honnête.
1: Ouais.
0: Ça fait des années qu'on la possède.
1: Ouais.
0: Personne ne sait exactement pourquoi. Alors on va la mettre sur le bon coin, avec en descriptif,
1: ouais.
0: département rural, calme,
1: ouais.
0: peu de circulation,
1: honnête, ça.
0: Idéale résidence secondaire.
1: Ouais.
0: Quelques habitants à prévoir, offre à débattre, et hop, on se fait de l'oseille.
1: Ouais, non, mais...
0: Voilà, on se fait de la maille.
1: Vous êtes...
0: On en a la foutre.
1: Oui, mais
0: vous
1: êtes...
0: le pays.
1: Oui, d'accord. Vous êtes sérieux, monsieur le président?
0: Évidemment. Je mettrai une cagnotte litchi en ligne.
1: Bon alors.
0: Et les Français feront des dons. Ils n'ont pas d'argent, mais ils feront quand même des dons pour sauver le pays. Mmh. Et hop,
1: Et
0: le plan ultime.
1: Ah.
0: Et je vous le dis,
1: ouais.
0: et je suis sans langue de bois.
1: Ouais. Ouais, alors.
0: Je mettrai la France entière sur le bon coin.
1: Carrément.
2: Wow. Ah oui.
1: Carrément. À quel prix vous la mettez, la France?
0: 2400 milliards d'euros.
1: Ah.
0: Très bon état général, quelques problèmes de gestion. Il faut prévoir des travaux
1: oui.
0: vendus sans gouvernement de remplacement.
1: Ah,
0: et
1: ouais.
0: par contre, on vous donne Philippe Poutou et Hamza Ladouane. Pas sérieux, s'abstenir.
1: Alors,
0: je pense que c'est pas mal.
1: Non, monsieur le président, excusez-moi, vous avez pété un câble, monsieur le président, là. Hein, ça va pas, là.